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voyons donc notre héros s'approcher de la victime d'un pas lent mais décidé quand même. 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
1: Ici Florence Aquilina et voici vos infos M105. En fin de semaine aura lieu la 48e édition de l'international de soccer Jean-Yves Faneuf de Granby, qui est le plus important tournoi du genre au Canada. Le tournoi sera l'occasion de mettre en œuvre pour la toute première fois l'initiative Soleil, une initiative où les arbitres seront appelés à reconnaître grâce à la carte mention Soleil les gestes et les comportements positifs des entraîneurs. Alors cette carte pourrait ensuite te permettre aux entraîneurs récompensés de gagner des certificats cadeaux d'une valeur de 100 $, une initiative qui a comme objectif de réduire les tensions existantes entre les entraîneurs et les arbitres. Donc, c'est ce que nous a expliqué le coordonnateur pour le club de soccer, les Cosmos de Granby, Martin Bélanger, qui est une problématique qui avait d'ailleurs été soulignée en conseil de ville de Granby en juin dernier, alors que des arbitres avaient exposé la problématique auprès des médias. À l'échelle nationale, en terminant, la suspension temporaire de la taxe d'accise fédérale sur l'essence sera prolongée jusqu'au 31 janvier pour aider les ménages canadiens et les entreprises au pays à faire face à la hausse du coût de la vie. Ensuite, seule la moitié de cette taxe fédérale sera perçue à la pompe jusqu'au 31 mars prochain. Donc, c'est ce qu'indiquait aujourd'hui le ministre fédéral des Finances, François-Philippe Champagne. Initialement, ce récit à la pompe devait arriver à échéance à la fête du travail lundi prochain. Alors voilà, c'était l'essentiel de vos infos, détails, autres nouvelles, comme d'habitude, au m105.ca.

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1: Ici Florence Aquilina et voici vos infos M105. Nous voilà maintenant au 7e jour de la campagne électorale au Québec et les différents partis continuent de faire des annonces. S'il est élu, le Parti libéral compte consacrer 75% du programme québécois d'infrastructure au maintien des actifs jusqu'à ce que 80% d'entre elles soient jugées dans un état satisfaisant ou mieux. De son côté, la Coalition Avenir Québec promet de dégraisser l'État en abolissant 2900 postes par un programme de départ volontaire. Et en terminant, pour sa part, le Parti conservateur qui veut abolir les barrières interprovinciales au commerce afin de faire du libre-échange canadien une réalité. À l'échelle locale maintenant, et toujours en parlant du Parti conservateur, son candidat dans la circonscription de Brome-Missisquoi, David Allary, présente ses excuses aujourd'hui pour d'anciennes publications controversées diffusées sur les réseaux sociaux pendant la pandémie. Donc, c'est ce que nous a appris un petit peu plus tôt à Radio-Canada. En 2020-2021, il avait notamment écrit que les partisans des mesures sanitaires méritaient le vaccin de l'euthanasie et avait appelé les citoyens à harceler leurs députés. Confronté à ses propos par Radio-Canada, M. Allary, qui affirme aujourd'hui qu'ils étaient de mauvais goût et qu'ils ne reflètent plus sa pensée actuelle. Et de son côté, le chef du Parti conservateur du Québec, Éric Duhaime, accuse la CAQ de mener une campagne de salissage en fouillant dans le passé des candidats conservateurs. Le candidat impliqué depuis plusieurs années au sein du mouvement opposé aux mesures sanitaires assure regretter ses déclarations. Alors voilà l'essentiel de vos infos, détails, autres nouvelles, comme d'habitude au m105.ca.
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0: Bienvenue dans N105 le matin. On est déjà rendu jeudi le 3 septembre. Et comme notre collègue Stéphane nous le dit à micro fermé, le 3 c'est le mois.
1: Habituellement, oui.
0: Alors aujourd'hui.
2: C'est plate, il annonce pas beau.
0: On prévoit de la pluie.
1: Oui, mais il annonce humide.
2: Ah oui, de la pluie, c'est mouillé.
1: Non. Il annonce. Il y a un humidex aujourd'hui. Donc, je me dis, moi, si le 29 septembre, il y a encore de l'humidex, je vais être heureux.
0: C'est un 24 degrés avec un humidex à 29. On commence la journée avec 18 déjà. Mais c'est pas radieux dans le sens où c'est à cause des changements climatiques.
1: Je pense que c'est le 5 qui défait le 3. Dans l'adage.
0: Pas ben mieux.
1: Puis le 7 le refait, puis le 9 le défait. En tout cas, bref.
0: Bon, c'est drôle parce qu'aujourd'hui, justement, je voulais vous parler de l'almanach des fermiers.
1: Ah oui, il sort?
0: Oui, ben...
1: Mais non.
2: Je vous écoute, mais je suis un peu...
0: Ils ont toujours des prédictions pour l'hiver.
2: Sais-tu quoi?
0: Quoi?
2: Tu parles de ça. Moi, j'ai mes beaux-parents qui sont agriculteurs.
0: Exact.
2: Et mon beau-père m'en a parlé il n'y a pas longtemps de l'almanach. Tu sais, ça fait longtemps que ça existe, les almanachs. Hein? Mm-hmm. Et lui, en tant que cultivateur, il dit, c'est probablement la chose la plus précise qui existe.
1: C'est vrai.
2: En termes de prédiction.
1: C'est vrai.
2: C'est pas à dire, ils font ça sur un an.
0: Fait que tu vois, on va en reparler. OK?
1: OK.
0: Vous serez là tantôt.
1: OK.
0: On est toujours dans cette campagne électorale et là, on se fait un bilan du 7e jour de campagne, Stéphane.
1: Bon, au 7e jour, il y a eu des révélations concernant le passé de certains candidats qui ont placé à nouveau là sur la défensive les chefs conservateurs et les libéraux. Alors, Éric Duhaime, du chef du Parti conservateur du Québec, a dû réagir aux propos controversés formulés là, par le passé par un autre de ses candidats, candidat d'Embrome, Missisquoi, David Allary. Charles Milliard, lui, chef du Parti libéral du Québec, a été rattrapé par la conduite de son candidat, là, Charles Hudon, quand ce dernier était en poste à l'Assemblée nationale. La réduction de la taille de l'État s'est également imposée là, pour une nouvelle fois dans le grand bal des promesses. Christine Fréchette, qui s'est engagée à abolir 2900 poste par un programme de départ volontaire au coût de 507 millions de dollars à terme. Et le chef péquiste Paul Saint-Pierre Plamondon, lui, quant à lui, fait campagne sur le thème de l'éducation. Ça se poursuit en cette 8e journée aujourd'hui, 8e jour de campagne. Et peut-être vous dire, pour les chefs, bon, ils sont un peu partout, mais Christine Fréchette sera dans notre région, exactement à Roxton Pond, à 10h ce matin, à la salle de réception Stanley. Alors, il y aura une conférence de presse 10h ce matin, donc concernant cette 8e jour de campagne électorale. Je vous parle de la fondation du Collège Mont-Sacré-Cœur, et Marie-Ève, ça va t'intéresser, là, qui a franchi une nouvelle étape dans son développement avec la nomination de Marie-Ève Dupré au poste de directrice de développement philanthropique. Bravo! Alors, forte de 22 ans d'expérience en communication et reconnue pour son engagement auprès de nombreux organismes de la région, elle a pour mandat de mobiliser la communauté et de renforcer les liens avec les diplômés, donc les familles, les partenaires et les donateurs. Et selon la présidente du conseil d'administration, Audrey-Anne Roy, cette nomination marque une étape importante là, pour la fondation qui souhaite multiplier les occasions de soutenir les élèves et assurer la pérennité du collège.
3: On est une institution qui veut faire preuve d'innovation et on veut rallier justement là, nos anciens ainsi que nos entreprises, la communauté, nos partenaires pour faire vivre de beaux projets. Donc, on a fait un appel de candidature pour le poste de directeur, directrice développement philanthropique. Puis, on est bien heureux et heureuse d'avoir le Marie-Ève qui nous a dit oui et d'embarquer dans cette belle aventure avec nous.
1: Alors, Marie-Ève, tu affirmes être enthousiaste à l'idée de contribuer donc à la mission de la Fondation.
0: Est-ce
1: et
0: que
1: de
0: tu
1: faire
0: veux que je
1: rayonner.
0: Le dise? Ouais, je suis enthousiaste.
1: Oui, voilà. Et de faire rayonner la communauté du Collège Mont-Sacré-Cœur. C'est une bonne nouvelle.
0: Ouais.
1: Et le 31 août dernier, le cégep de Granby a accueilli une délégation du département région de Mayotte. C'était dans le but d'officialiser une entente de collaboration qui favorise la mobilité étudiante entre Mayotte et le Québec. Convention qui vise à offrir aux jeunes Mahoraises et Mahorais un meilleur accès aux études supérieures grâce aux établissements collégiaux québécois. Là. Et jusqu'à présent, le cégep de Granby a accueilli 15 étudiantes et étudiants originaires de ce territoire français de l'océan Indien. La délégation, dirigée notamment par le président de l'Assemblée de Mayotte, Ben Issa Ousseni, a rencontré les équipes du Cégep et visité plusieurs installations, dont l'Institut de technologie de Pavillon Notre-Dame. Cette entente vient consolider donc après près de 2 années le d'échange entre les partenaires et témoigne donc de la volonté commune de poursuivre le développement de cette collaboration internationale. Voilà pour l'essentiel de l'info. Détail, autre nouvelle, cm105.ca.
2: On va parler du CF Montréal qui jouait le match aller de la demi-finale du championnat canadien hier face aux Whitecaps à Vancouver. Le Whitecaps, en ce moment, dans la MLS, c'est la deuxième meilleure équipe. C'est une équipe qui est très difficile à battre. Et le CF Montréal sort de là avec un match nul de 1-1. C'est une excellente nouvelle. Le match retour aura lieu le 16 septembre prochain au Stade Saputo avec la possibilité pour le CF Montréal d'avoir sa place en finale du championnat canadien. Ça pourrait arriver. US Open maintenant au deuxième tour. Hier, on surveillait Denis Shapovalov. Il a défait le Français Lucas Van Hache en 3 manches. Il a maintenant rendez-vous avec Ben Shelton vendredi. Pour Leila Fernandez, elle a défait la Thaïlandaise Mananchaya Sawangayu en 2 manches. Et elle, ce sera pas facile. Troisième tête de série, sa prochaine opposante, ça sera Jessica Pegula. Elle aussi, ce sera vendredi. Aujourd'hui, on va surveiller Félix Auger-Aliassime qui affronte le Russe Karel Khachanov. Et je termine avec les guerriers seniors. Hier, on devait jouer, mais il n'y a plus. Alors, on a décidé de remettre le match. Il y en a un ce soir prévu à Pointe-aux-Trembles. C'est toujours 2-0 pour les Jets de Montréal dans cette série.
0: Dans le monde du showbiz, je veux vous parler de la Mostra de Venise qui s'ouvre avec George Clooney et le réalisateur Danny Boyle qui est en vedette. L'acteur George Clooney va recevoir un Lion d'or pour l'ensemble de sa carrière, tandis que le réalisateur britannique dont je viens de vous parler va présenter en avant-première Inc., son film sur le rachat du tabloïd britannique The Sun par Rupert Murdoch en 1969. Et le festival va accueillir de nombreuses personnalités du cinéma au cours des 11 prochains jours avec une programmation qui met aussi l'accent sur des enjeux, bien sûr, géopolitiques. Pour ce qui est des prévisions météo, je pense qu'on vous en a parlé pas mal aujourd'hui. C'est de la pluie. Apportez le parapluie. Oubliez-le pas, comme moi. Risque d'orage un petit peu plus tard avec un maximum à 24, un humidex à 29 et ça se poursuit la pluie ce soir, cette nuit. On commence la journée avec 18 degrés et je viens d'aller voir leur page. Toujours pas de date annoncée pour Granby. La semaine prochaine, le Palace de Granby fait le lancement de sa programmation. J'ai hâte de voir si on va connaître les dates de la gang de Salbarbe qui commence votre

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1: On va commencer avec un documentaire
2: qui va s'intéresser notamment sur la chute d'Éric Salvaille. Ça va s'appeler Fiasco. 4 épisodes qui seront disponibles le mois prochain en exclusivité sur Illico Plus. Un des 4 qui sera effectivement consacré aux événements qui se sont déroulés en octobre, il y a presque maintenant 9 ans, qui avait amené Éric Salvaille à prendre une pause professionnelle qui dure depuis. Les 3 autres épisodes de la série seront quant à eux consacrés au vol des influenceurs de Sunwing, à la forte consommation de papier de toilette au début de la pandémie de COVID, et au cocoton de Laval survenu en avril 2014. Fait qu'on comprend le concept, hein? Toutes des affaires un peu particulières qui sont arrivées, qui se sont mal terminées. Fiasco va être disponible sur Illico Plus le 1er octobre.
1: Bon, si vous êtes des fans du groupe The Who, ça vaut la peine d'écouter ce qui s'en vient.
2: Oui. Il célèbre quel anniversaire?
1: Je sais pas.
2: 50e anniversaire de The Who by Numbers 1975, avec un imposant coffret de 5 disques, version remasterisée de l'album, démo originale de Pete Townshend, version alternative de plusieurs chansons, jam studio issu de sessions d'enregistrement, l'audio de quelques concerts, un Blu-ray, le coffret qui totalise 92 pistes audio inédites. Wow. Dont un premier mix de Imagine a Man, chanté par Pete Townshend lui-même. Les Who qui sont inactifs depuis la fin du volet américain de leur tournée d'adieu, qui était en octobre 2025.
1: On parle d'un nouveau musée.
2: Oui, un nouveau musée pour quelqu'un que vous connaissez bien. Mais vous le connaissez bien, c'est pas votre ami, là, mais c'est un nom que vous connaissez. T'as-tu dit Bob Dylan?
3: Non, j'ai dit Darth Vader.
2: Ah, quasiment. Attends, je vais te mettre ça.
1: C'est Harrison Ford?
2: Non.
1: Non? Jenna Jones?
2: Non.
3: C'est Lucas.
2: C'est George Lucas. George Lucas. Alors, George Lucas avec le Lucas Museum de Los Angeles qui abrite des pièces inédites de la vaste collection de George Lucas, notamment des souvenirs de sa saga Star Wars. Alors, on a offert hier un premier aperçu de ses espaces intérieurs en présence du cinéaste américain. Il a rappelé que le projet lui avait pris près de 2 décennies, s'était heurté à de nombreux obstacles. Ça va ouvrir les portes au public le 22 septembre, je vous rappelle, du côté de Los Angeles. Il y a un vaisseau N1 Starfighter jaune issu de Star Wars épisode 1 qui va accueillir les visiteurs qui pourront plonger dans l'univers de la saga culte. Je sais pas si mon père est à l'écoute, mais mon père,
1: salut,
2: ouais, y a Indiana Jones Star Wars. Je te dirais que ça fait partie de tes films préférés, tu sais, avec Retour vers le futur, mais si je te parle de George Lucas, là, il veut pas aller aux États-Unis pendant que Donald Trump est au pouvoir, mais je me promets qu'après, on ira à Los Angeles aller voir le Lucas Museum. Je suis certaine qu'il serait très, très content. En fin de semaine, il y a le tournoi Jean-Yves Faneuf qui s'installe dans notre région. On va en reparler dans les prochaines minutes. Et aussi l'ONU qui prévoit un El Niño de très forte intensité. C'est après Stats, c'est comme avant.

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0: avant.
1: Déjà, notre texto est actif au 450-900-0105. Jean-Loup Lève-Tôt, qui est assis sur le patio et dit jamais sans ma radio ni mon café. Ben, on est super content de te savoir, le Jean-Loup.
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1: Il va y avoir du monde au pied carré chez nous en fin de semaine parce que il y a beaucoup d'événements, l'Expo de Brome, mais notamment un événement sportif qui ratisse large.
4: Oui, puis qui commence demain, en fait. C'est la 48e édition de l'International Soccer Jean-Yves Faneuf de Granby, le plus gros tournoi comme du genre au Canada, pas au Québec, au Canada, coast to coast. Ça amène énormément de gens et ça amène aussi beaucoup d'équipes, ça amène aussi beaucoup d'arbitres. Et on en a jasé. Moi, j'ai découvert ça au courant de l'été en étant assistant entraîneur de l'équipe de baseball de mon fils. Que c'est pas tous les entraîneurs qui voient la chose de la même manière. Il y en a qui sont pas mal émotifs et des fois ils disent des choses qu'ils devraient pas dire. Ils s'engueulent avec des arbitres. Et bien souvent, dans ces sports-là, que ce soit le soccer, que ce soit le hockey ou encore le baseball, reste que c'est des jeunes qui sont arbitres, là. C'est des jeunes qui apprennent à arbitrer. Puis l'arbitre, ben, c'est un humain, comme tout le monde, puis ça arrive des fois que, malheureusement, il a manqué quelque chose ou il a pris un call, puis c'était pas le bon call. Mm-hmm. Ça arrive. C'est frustrant.
5: C'est humain.
4: On veut gagner. Fait que, des fois, on dépasse les bornes. Alors, ils ont une initiative qui s'appelle l'Initiative Soleil, qui va être testée pour la toute première fois au tournoi cette année, où les arbitres vont être appelés à reconnaître, grâce à une carte mention Soleil, les comportements positifs des entraîneurs. Je trouve ça cool. D'y aller dans l'autre sens.
1: Ah ouais, au lieu de dire on va pointer du doigt
4: c'est
1: ceux
4: ça.
1: Qui font pas ça
4: on
1: comme
4: va
1: il
4: plutôt
1: faut.
4: Y aller avec ceux qui font ça comme il faut et cette carte-là pourrait permettre aux entraîneurs de gagner des certificats cadeaux d'une valeur de 100$. Tu sais quand même, je trouve que c'est bon. Ça permet l'objectif au bout de ça, c'est de réduire les tensions existantes entre les coachs, entre les arbitres. Puis d'essayer de faire comprendre que tout le monde que finalement ici on est ici pour on est ici pour s'amuser. Alors je trouve que c'est une belle initiative. Pour vous donner une idée là, tu disais Marie-Ève qu'il y avait beaucoup de monde en fin de semaine là. On va établir un nouveau record de participation. Il y a 404 équipes féminines et masculines des catégories U9 à U21 qui seront dans le coin. Des matchs à Granby, oui, à Bromont, Coansville, Waterloo, Saint-Alphonse et Roxton Pound. On parle de quelques 700 matchs qui vont être disputés durant tout le tournoi et les retombées économiques sont évaluées ici dans la région à 3 millions de dollars. Alors, soyez patients, ça sera pas le facile. Si vous allez dans les restaurants en fin de semaine, si vous vous promenez en ville, il va y avoir beaucoup de gens, mais sachez que c'est un événement important pour la région.
1: Je pense bien que même tous les hôtels doivent être pas mal complets, là.
4: Exact. Puis si vous voulez plus de détails, M105.ca dans notre section nouvelles.
1: Autre chose qui retient l'attention dans l'actualité, l'ONU qui prévoit un El Niño de très forte intensité.
5: Ouais, c'est un article que je lisais ce matin et je sais pas si vous avez vu encore hier passer les images. Toronto, la tempête.
4: Ils ont eu de l'eau hier.
5: De l'eau, de la grêle. On dirait qu'il y en a, je sais pas pourquoi, mais on dirait qu'il y en a plus.
4: Je pense pas qu'il y en ait plus. Je pense que la différence, il y a deux affaires. Un, c'est plus fort. C'est probablement ça.
5: Plus fort, c'est ça.
4: Il y en a pas plus, c'est juste l'intensité. Puis maintenant, on a tous notre téléphone. Hein?
5: Oui, mais on l'avait l'année passée, puis il y en avait moins.
4: Ouais,
5: j'en ai moins vu
4: passer. Je sais pas.

0: Bref, c'est aucune étude dans ce que je viens de dire, mais c'est l'Organisation météorologique mondiale là, qui dit El Niño était déjà bien installé et ça devrait se renforcer jusqu'à la fin de 2026, donc il en reste encore et les probabilités, on parle de 100% là, que ça se poursuive, ça pourrait persister jusqu'en février 2027. Alors, ce qu'il faut retenir, c'est l'organisation, je vous disais, l'OMM, qui parle d'un épisode de très forte intensité, comme tu disais, potentiellement comparable ou même supérieur à certains épisodes historiques comme ceux de 97-98 ou 2015-2016. Bref, les températures de surface de l'océan Pacifique là dépassent largement les normales saisonnières avec des anomalies qui dépassent localement les 2 degrés. Là, vous allez dire 2 degrés, c'est pas grand-chose. Sur la peau, 2 degrés, c'est rien.
1: Ah, mais sur la planète aussi.
0: Sur la planète et dans l'eau, exactement. Ce qui arrive, c'est que le risque mondial, El Niño va augmenter le risque mondial des vagues de chaleur, sécheresse, inondations, on le voit là, et les perturbations des régimes de précipitation. L'analyse pour le Québec, El Niño, ça n'entraîne pas automatiquement des catastrophes, mais ses impacts sont plus indirects que dans le Pacifique ou en Amérique du Sud. Nous, ce que ça peut faire, ben ça va favoriser des températures hivernales plus douces que la normale, davantage d'épisodes de pluie hivernale, mais les effets précis là, dépendent aussi de d'autres facteurs climatiques régionaux, donc il est trop tôt pour affirmer si l'hiver qui s'en vient va être exactement comme ça au Québec.
1: On va le savoir avec l'almanach des agriculteurs, là.
0: Exactement.
2: Ça prend en compte El Niño?
1: Je sais pas.
0: Je vais regarder tout ça tantôt. Hein? Je sais pas. Mais tout ça pour dire que où est-ce qu'on s'en va, c'est que les océans sont déjà très chauds à l'échelle mondiale. Et ça préoccupe énormément. On est dans la saison des ouragans, là, en plus. Alors, c'est à suivre.
1: Mais nous autres, on est là pour vous mettre le sourire aux lèvres. On va vous donner encore une fois ce matin un 105 $. Est-ce que c'est un 105 $ d'essence? Est-ce que c'est un 105 $ d'épicerie? Ouais. Faudra être à l'écoute pour le savoir un petit peu plus tard. En musique, Ariane Moffat vient nous chanter Debout.
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0: courage là, pour ceux qui sont encore dans le lit à 6h29.
1: Restez debout.
2: C'est ça le concept. Levez-vous.
0: Levez-vous, là, c'est le temps. Avec Ariane Moffat, ça commence votre jeudi 3 septembre avec toute l'équipe, Marie-Ève, Martin et Stéphane qui est là pour les infos dans les prochaines.
1: Oui, il sera question du nombre de patients qui occupent les lits d'hôpitaux là, en attente d'une place dans un CHSLD. Malheureusement, c'est en augmentation.
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0: J'espère que vous allez bien en ce jeudi. On est le 3 septembre, il est 6h31 et on a 18 degrés. Aux informations, Stéphane, le Centre local de développement de Brome-Missisquoi soutient les PME face aux tarifs américains.
1: Oui, et le CLD donc invite les entreprises touchées par les tarifs de douaniers là, à profiter du programme d'aide d'urgence aux petites et moyennes entreprises, récemment réactivé par le gouvernement du Québec. Alors, les entreprises admissibles, notamment les exportateurs, fournisseurs et sous-traitants liés au marché américain pourraient obtenir un prêt qui pourrait atteindre 150 000 $ là, pour répondre à leurs besoins de liquidité. Le CLD qui accompagnera les entreprises dans leur démarche, et lance également un sondage afin de mesurer les impacts des tarifs sur l'économie locale. Parlant d'économie, écoutez, c'est un fabricant canadien de gobelets et de bols en papier qui constate une demande croissante de la part des clients du secteur de la restauration à travers le pays. Droits de douane qui incite les chaînes de cafés et restaurants rapides à se tourner davantage vers des emballages à emporter là du côté fabriqué ici du côté du Canada. C'est Eco Guardian qui est situé en Ontario qui fait partie des nombreux fabricants canadiens susceptibles de développer leur activité sur le marché intérieur et l'entreprise fabrique ses produits au Canada sans utiliser de matières premières d'origine américaine, ce qui la met à l'abri des droits de douane de rétorsion canadiens. Et le nombre de patients qui occupent les lits d'hôpitaux en attente d'une place en CHSLD est en augmentation. C'est selon des données qui ont été obtenues par la presse canadienne via les demandes d'accès à l'information. Là, on comptait 726 patients hospitalisés en attente d'une place en date du 3 août. Il s'agit de patients qui n'ont pas besoin d'être hospitalisés, mais qui ne peuvent pas vivre à la maison en raison de leurs conditions médicales. Alors, ils attendent ainsi un lit en CHSLD, mais à partir de l'hôpital. C'est une situation qui n'est pas nouvelle, non, mais ça continue d'être critiqué. Pourquoi? Parce que ça accapare des ressources hospitalières et qui pourraient servir à d'autres personnes. Alors, voilà, c'est l'état présentement. 726 patients qui sont en attente d'une place en CHSLD. Voilà pour l'essentiel de l'info. Détail, autre nouvelle, cm105.ca.
11: Le CF Montréal disputait le match aller de la demi-finale du championnat canadien hier face aux Whitecaps à Vancouver. Les Whitecaps, c'est la deuxième meilleure équipe de la MLS. C'est une équipe qui est très, très bonne, qui connaît une excellente saison. Le CF Montréal a quand même tenu son bout. On sort de là avec un match nul de 1-1, ce qui fait que tout est possible pour le CF Montréal pour une place en finale du championnat canadien. Le match retour aura lieu le 16 septembre prochain au stade Saputo. US Open à Flushing Meadows, deuxième tour hier. Denis Shapovalov a défait le Français Luca Van Hache en trois manches. Il a maintenant rendez-vous vendredi avec Ben Shelton. Ce sera un bon duel. Leila Fernandez, elle, a défait la Thaïlandaise Mananchaya Sawangayu en deux manches. Et elle aussi aura un rendez-vous pas facile alors qu'elle affrontera la troisième tête de série vendredi, Jessica Pegula. Aujourd'hui, on le recevra pas. J'aimerais bien, mais il est à New York. Félix Auger, Aliassime en action. Il affronte le Ruscal.
1: On va recevoir.
11: Je sais pas pourquoi j'ai dit ça, mais j'aimerais ça.
0: Hey, tu sais pas, des fois, là, t'as
11: peut-être envoyé... J'ai lancé quelque chose dans les airs.
0: Dans
11: là.
0: L'univers.
1: Ah là là.
11: Il est sympathique, fois, Félix. Hein. Il est vraiment sympathique. Guerrier Senior, on devait jouer hier le match numéro 3 face aux Jets de Montréal au stade Napoléon Fontaine. Ça a été remis à cause de la pluie. Match numéro 3 qui sera disputé ce soir à Pointe-aux-Trembles. Les Jets qui mènent la série 2-0.
0: On a du ciel gris actuellement. On a des nuages. Ouais. Le maximum aujourd'hui, il est à 24 avec un humidex à 28. Et il y a risque d'averse, risque d'orage aussi un peu plus tard. Et si ça pète pas cet après-midi, c'est ce soir, cette nuit, qu'on a le risque d'orage.
1: Ça pète pas.
0: Ben, tu trouves pas que nous autres, on dit ça chez nous? Tu sais,
1: oui,
0: c'est comme
1: c'est
0: on dit,
1: vrai. Pow! Ouais, ça va péter.
0: Oui, c'est ça. Ouais. Alors, ce soir, ça descend à 16 degrés. Et pour commencer la journée, on a 18 degrés à Granby. 17 si vous êtes du côté de Cowansville.
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11: Ça fait longtemps que j'ai pas parlé de voleurs un petit peu bizarres ou ça se passe en France. Trois voleurs qui se sont attaqués. Tu sais, les fameuses distributrices de pizza, là, tout seul, là.
1: Ah oui, ça, oui, oui.
11: Ici,
0: là. Ouais, on a testé ça.
11: Vous allez voir à quel point ça a pas bien fonctionné pour eux autres. Et il y a un restaurant en Floride qui a un nouveau concept. Un restaurant de grillade qui propose un repas gastronomique spécial par mois. J'ai le goût d'arrêter là.
0: OK, ah, on va s'en reparler.
11: J'ai hâte de t'entendre là-dessus.
0: Oui, oui, on garde des surprises. Je salue l'une de nos auditrices qui est là pas mal à cette heure-ci, je pense. Nathalie Genet, très bon début de journée. Voici les Cowboys fringants avec Tonne d'automne à M105.

0: Les Cowboys, avec tout d'automne à 6h40 à M105. Je vous souhaite un bon jeudi à la radio qui va offrir un autre 105$ tantôt. 105$ d'essence, 105$ d'épicerie. On le sait pas encore, mais c'est la rentrée payante M105.
1: Tu sais, 105$ d'épicerie, ça fait de la pizza en masse, ça?
0: Ah, ben oui, pourquoi
1: pas? Ouais. Il y a des vidéos qui se sont retrouvées sur les médias sociaux d'une tentative de vol. C'est trois gars qui se sont présentés dans un distributeur de pizza. Bon, l'espèce de machine là, qui fait de la pizza tout seul. Tu payes, t'as ton morceau de pizza. J'ai vu ça ici à certains endroits sur le bord de certains dépanneurs. Je sais pas si c'est encore en fonction, là.
0: Ouais, s'il y en a, on veut le savoir, c'est où, texto 450-900-105.
1: Mais j'ai vu ça une couple de fois. Donc, les gars arrivent là, ils décident d'aller voler, de défoncer la machine parce qu'ils veulent trouver de l'argent. Fait qu'ils arrivent avec ce qu'on appelle des pieds de biche, n'est-ce pas? Une bonne barre à clous, puis tout ça, puis on, en bon français, en bon québécois, on varge dans la machine, OK? Puis la machine ne cède pas.
0: Mm-hmm.
1: Alors, on décide de prendre la voiture et de reculer une couple de fois dedans pour essayer d'ouvrir la machine. C'est de l'argent qu'ils cherchent. C'est de l'argent. Ouais, c'est important dans l'histoire. Alors, ils finissent par défoncer la machine, finissent par rentrer à l'intérieur. Savez-vous quoi? Si ces trois voleurs-là savaient lire, ils auraient lu sur la machine que la machine ne contenait pas d'argent liquide puisque ce ne sont que des paiements par carte bancaire qui sont acceptés.
0: Aïe, aïe, aïe.
1: Alors, non seulement ils ont eu de l'air épais parce que ça a l'air que quand ils donnaient des coups de pied avec puis des coups de biche, il y en a un qui a été assommé par l'autre gars, tu sais. Pow! Le gars tombe à terre. Ils sont sortis de là bredouille. Le propriétaire a laissé entendre qu'il avait à peu près des dommages pour 1 600$. On parle de la machine ici, mais tout ça pour rien. Bravo à nos champions.
0: Félicitations!
1: Maintenant, je vous propose un souper gastronomique dans un restaurant d'Hollywood sur la côte est de la Floride qui s'appelle le Class Suarez Steakhouse, spécialisé dans les grillades. C'est un souper sur réservation pour 20 personnes avec un menu gastronomique en 5 plats. Est-ce que ça vous intéresse?
0: Ben, jusqu'à présent, oui.
1: Stéphane?
2: Ben oui, moi j'aime ça.
1: La seule affaire, c'est que vous allez devoir manger nu.
0: Ah! Ça
2: me tente.
0: J'ai envie de garder ce jardin secret.
2: Non.
1: Attends, je pensais te convaincre.
0: OK, convainc-moi.
1: Je vais t'expliquer comment ça se passe. Fait quand t'arrives au restaurant, il y a un espace d'intimité qui est aménagé, tu sais, il faut que tu te déshabilles. Ah oui. Mais il t'offre quand même un peignoir. T'es pas obligé de te sortir tout nu tout de suite. Sache que l'hôtesse qui va t'accueillir, elle sera nue, par exemple.
0: Ah oui.
1: Tu sais, pour te mettre à l'aise.
2: J'y vais.
1: Ça marche de même. Il vous amène à la table. Il y a des coussins sur les chaises. Tu sais, pour tes fesses.
0: Ben oui, t'as pas froid à ton petit postérieur.
1: Puis, une question d'hygiène aussi, semble-t-il.
0: Ah, ben oui, merci.
1: Alors, tu vas pouvoir être assise, tranquille, pouvoir manger tes grillades sans trop de problèmes. Tu peux garder le peignoir si tu veux. T'es pas obligé de...
0: Mais c'est quoi l'objectif? Ça le dis-tu?
1: J'ai pas fini. Okay. Attends. OK. Sache, par contre, que les serveurs, serveuses, eux, seront habillés parce que légalement, ils ont pas le droit de te servir nu.
2: Ben non.
0: Je veux pas avoir un petit poil de mamelon dans mon...
1: Alors voilà. Et le but, hein, c'est ça ta question. C'est quoi le but? Ben, c'est que les gens se rencontrent, puis que, tu sais, en partant, quand tu vois les gens arriver, tout de... tu sais, l'habillement peut te donner déjà un jugement sur cette personne-là. Oui. Tu peux déjà dire, ben, lui, il est riche, lui, il est moins, tout ça. Alors que quand t'es nu, ben, tu sais pas.
2: Mais il y a des choses nues moi, je trouve, ils se font bien. Aller dans
0: comme
2: un lac.
0: La
2: non, ben oui, ça aide.
1: Ça, c'est pas bien nu.
0: Ouais,
1: non, mais... J'aimais mieux ça nu, moi.
2: Hey, je peux-tu finir, là? Oui, si.
0: Qu'est-ce que c'est que cette conversation?
2: Non, mais tu vas dans un lac. OK? Enlève ton costume de bain ou la piscine à la maison, les bains de minuit qu'on appelle. Là. Quand t'es nu, là, c'est différent. Il y a quelque chose de différent.
0: Tu vois-tu, je laisse un silence. Je sais pas, je suis pas encore rendu à cette étape où est-ce que j'ai envie de vivre free as a bird là, dans mon costume d'Ève. Faut-tu qu'on rajoute de quoi?
1: Je vais annuler la réservation, Marie-Ève.
2: Non, non, change-la de nom.
1: Mais Stéphane Côté.
0: J'en profite pour saluer Vicky qui nous a envoyé un texto pendant qu'on parlait au 450-900-1005. Vous voulez aller manger de la pizza dans un distributeur? Oui. Dépanneur Proxy du côté de Brigand.
1: Ah, il est encore là.
0: On vous salue. Darren Vaudreuil nous chante Mauvais garçon à M105. Il y a des sujets sérieux aussi dans cette émission. Hein? Ça s'en vient dans les prochaines minutes. Bon

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2: Dans l'actualité, ce matin, on se parle de monnaie. Mm-hmm. Ce qu'on a de moins en moins dans nos poches.
3: Ouais, puis on parle pas du peintre, là. Ici, on parle d'argent, bien sûr.
2: Avoir un monnaie dans nos poches.
4: Oh! T'es en forme.
3: Il est réveillé un matin, hein? Là, on va parler des 20$ parce qu'aujourd'hui, la Banque du Canada va dévoiler un nouveau billet de 20$ et ça va être quand même historique parce que ce sera le premier billet de monnaie canadien qui va avoir le visage du roi, je dis encore le prince, le roi Charles. Parce que allez voir vos billets, c'est encore la reine Élisabeth qui a sa face dessus.
4: Oui, en frais de monarchie.
3: Sur le 20$.
4: Sur le 20, oui.
3: Là, ça va être le roi Charles, j'ai la misère. J'ai toujours dit prince Charles. Il était maintenant.
4: Ben, il était prince 70 ans.
3: Longtemps.
4: 70 ans, là, tu sais, à un moment donné.
3: Alors, ça va être lancé.
4: Et long, là.
3: Ça va être lancé, donc, aujourd'hui. La Banque du Canada qui avait reçu pour instruction du gouvernement de l'ancien premier ministre Justin Trudeau d'intégrer le roi dans sa refonte des billets de monnaie. Alors, ça va être fait. On avait des pièces de monnaie à l'effigie du roi Charles depuis 2023. Mais là, le 20$, lui, va avoir le visage du prince. Pas du prince, du roi Charles.
2: Du roi. Là, on va te faire pratiquer pendant quelques heures. Tu vas t'en rappeler. OK? Va t'asseoir dans un petit coin.
3: Non!
2: Va t'asseoir dans un petit coin et répète. Le roi Charles, le roi Charles, le roi Charles.
3: Le temps que j'apprenne ça, il va...
2: Il va
3: être
2: William. Exact. Aïe, aïe, aïe. J'espère que votre journée commence bien. Je le sais qu'actuellement, c'est gris. Je vais ramener le soleil en musique, OK? Voici ce qui s'en vient.
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0: peut pas mal commencer votre journée, ça, M105. Merci d'être avec toute l'équipe. Là, je sais qu'on s'enligne vers l'automne. C'est là qu'on commence à sortir peut-être les almanachs pour voir qu'est-ce qui va arriver pour l'hiver. Les almanachs, hein? Vous rappelez-vous quand on achetait notre almanach du peuple? Puis il y a l'almanach des fermiers qui sort à chaque année. Alors, du froid, des chutes de neige plus abondantes, une augmentation des tempêtes devrait marquer l'hiver 2026-2027. C'est ce qu'on peut lire dans le Journal de Montréal aujourd'hui. Et ça, c'est l'almanach qui prévoit que les températures pourraient être inférieures au normal dans le sud-est de l'Ontario, dans une grande partie du Canada, de Terre-Neuve et Labrador vers l'ouest en traversant le centre du pays jusqu'au nord des prairies et au centre, mais aussi au nord de la Colombie-Britannique.
1: Là, je t'arrête maintenant. Stéphane a dit le contraire à cause d'El Niño, fait que j'ai hâte de voir qui a raison. Pour vrai, j'ai vraiment
0: hâte. Exact. Puis là, ben, ça nous a amené à nous poser une question ce matin qu'on vous pose sur notre page Facebook, la gang M105, et par texto 450-900-105. On a entendu toutes sortes d'affaires quand on était jeune. Hein? Les feuilles tournées à l'envers annoncent la pluie.
2: C'est vrai.
0: Si t'avales une gomme, ça reste 7 ans dans ton ventre. Sortir les cheveux mouillés, ça donne un rhume. Mm. C'est quoi la fausse vérité de votre enfance que vous avez découverte sur le tard?
1: OK. On y va tout de suite.
2: Oui.
1: Attendre une heure avant d'aller se baigner après avoir mangé.
0: Ah oui, hey, on se faisait-tu dire ça? C'est même pas vrai.
1: J'ai dit en dehors de la tâche, je sais pas quoi, mais là, tu viens de me faire passer à ça. C'est pas vrai, cette histoire-là.
2: Mais les parents, c'est parce qu'ils voulaient digérer et qu'ils voulaient pas avoir...
1: Ils voulaient prendre ça relax.
2: C'est ça. C'est plus ça.
1: Mais c'est pas vrai.
0: Quand ils nous disaient aussi, si tu regardes la télévision trop proche de la télé,
2: ah oui,
0: ça abîme les yeux.
2: Ben oui.
1: Ouais, ça, je sais pas si c'est vrai ou pas.
0: Je pense pas, non.
2: Non.
0: Okay. Non. Ou encore la fameuse grimace. Tu sais, quand on se faisait un genre de nez de cochon.
2: Ah oui, tu vas rester de même.
0: Tu vas rester de même.
1: Ou ceux qui imitaient Jean Chrétien.
0: Ah oui?
1: Tu sais, Jean Chrétien, il y avait...
0: Avec la bouche... Il y a des gens qui disaient ça, tu vas rester de même.
1: Ben moi, je l'avais entendu.
2: Là, je comprends pas.
0: Mais moi, ça me faisait peur, pareil, le nez de cochon. Oui? Je me disais, t'as quoi, je reste de même? Ben oui. Je voulais pas rester avec un nez de cochon.
2: Si tu fais craquer les doigts, là, tu vas avoir des gros jointures.
0: Ah, ouais, hein?
2: Ah non, mais écoute...
1: Tes jointures grossissent, on les entend.
2: Non, je les ai fait craquer toute ma vie.
0: Fait que, venez répondre à notre question. Je pense que ça va être très drôle de lire. Puis vous allez réfléchir, là, vous allez essayer de penser à qu'est-ce qu'on disait quand vous étiez plus jeune. Il y a toutes sortes de petites perles, je pense, qui vont immerger de ça. Alors, ça peut être sur notre page Facebook, la gang M105, ou le texto 450-900-105. Comme il est 6h57, on se dirige vers les informations avec Stéphane.
2: Et dans un instant, je vous parle du démonteur de vapoteuse de Farnham.

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2: On a toujours des nuages pour commencer la journée. On est jeudi aujourd'hui, le 3 septembre, et il est très exactement 7 heures. Aux informations, Vincent Gay donne l'exemple avec le recyclage des vapoteuses, Stéphane.
3: Exactement. Atteint de fibromyalgie, Vincent Gay a commencé à récupérer et démonter des vapoteuses usagées afin d'en recycler les composantes. Alors, c'est inspiré par le désir de développer sa dextérité et de réduire la pollution. Il récupère les batteries, plastiques, circuits électroniques, les résidus, bref, tout ce qui peut y avoir à l'intérieur d'une vapoteuse. Et il a constaté qu'il y a de nombreuses vapoteuses là, qui finissent dans les poubelles ou dans la nature. Et il souhaite sensibiliser la population à leur impact environnemental. Alors, pour encourager la récupération, il offre même 25 sous pour chaque vapoteuse rapportée. Et les personnes qui souhaitent contribuer à son initiative peuvent communiquer avec lui par Messenger ou par courriel, ce que j'ai mis sur le m105.ca dans la section « Nouvelles ». Je vous parle de cette fin de semaine. Aura lieu la 48e édition de l'International de soccer Jean-Yves Faneuf à Granby. C'est le plus important tournoi du genre là, au Canada. Tournoi qui sera l'occasion de mettre en œuvre pour la toute première fois là, l'initiative Soleil, où les arbitres sont appelés à reconnaître, grâce à leur mention Soleil, les gestes et les comportements positifs des entraîneurs. Alors, cette carte pourrait ensuite permettre aux entraîneurs récompensés de gagner un certificat cadeau d'une valeur de 100 $. Initiative qui a pour objectif de réduire les tensions là, existantes entre les entraîneurs et les arbitres, nous explique le coordinateur pour le club de soccer des Cosmos de Granby, Martin Bélanger.
4: Bien, on commence de cette façon-là parce qu'il y a vraiment, c'est quand même une problématique, peu importe le sport actuellement, au niveau de l'arbitrage et particulièrement par rapport aux entraîneurs, les relations entre les entraîneurs et les arbitres, pour essayer de ramener un petit peu l'esprit d'équipe, puis tu sais la bonne entente entre les deux paliers, soit les arbitres et les entraîneurs.
3: Comme l'avait dévoilé M. Bélanger sur les ondes de M105 il y a un peu plus d'une semaine, là, l'événement va établir aussi un nouveau record de participation avec 404 équipes féminines et masculines de catégorie U9 à U21. Achalandage qui devrait générer d'importantes retombées économiques là, pour Granby et les municipalités environnantes. Et l'exposition collective d'automne au musée Brock, est de retour. C'est présenté du 12 septembre au 31 octobre. Exposition intitulée « Dans l'air ». Réunit plus de 40 artistes inspirés par l'élément air là, et les nombreuses expressions qui y sont associées. Peinture, sculpture, photographie, art textile, bref, on se côtoie là, dans cette exposition qui met en lumière la diversité de la création artistique contemporaine. Le vernissage se tiendra le 26 octobre de 14 à 16 heures dans le cadre des Journées de la culture et du Festival des arts de Cowansville. Il y a plusieurs artistes qui seront également présents les 26 et 27 septembre pour rencontrer le public. Et chaque automne, le musée Brock offre une vitrine privilégiée aux artistes de la région et d'ailleurs dans un événement qui célèbre la richesse et l'originalité des arts visuels. Voilà pour l'essentiel de l'info. 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
6: On parle du CF Montréal. On disputait le match aller de la demi-finale du championnat canadien face aux Whitecaps à Vancouver hier soir. Les Whitecaps de Vancouver, deuxième meilleure équipe de la MLS. C'est une excellente saison. Donc, c'était un bon défi pour le CF Montréal. Mais on s'en est sorti bien parce que ça finit match nul 1-1 et les chances du CF Montréal pour se retrouver en finale du championnat canadien sont encore là, compte tenu qu'on aura un match retour qui sera présenté le 16 septembre prochain au stade de Saputo. US Open, deuxième tour qui a débuté hier à Flushing Meadows. Denis Shapovalov est passé au troisième tour. Il a défait Luca Van Hache en 3 manches. Il a rendez-vous maintenant avec Ben Shelton vendredi. Leila Fernandez a fait la même chose avec son adversaire, la Thaïlandaise Mananchaya Sewangaou en 2 manches. Victoire pour Leila. Et à Royals, ça va être encore plus tough parce qu'elle va affronter Jessica Pegula vendredi. Et aujourd'hui, on surveille Félix Auger-Aliassime. Il a rendez-vous avec le Russe Karel Khachanov. Guerrier senior, ben hier, on devait jouer le match numéro 3 au Stade Napoléon Fontaine face aux Jets de Montréal, sauf que il y a plus. Alors, on a décidé de remettre le match. Le match numéro 3 sera présenté plus tôt ce soir face à Pointe-aux-Trembles, les Jets de Montréal qui mènent la série 2-0.
2: Hey, aimez-vous ça manger de la crème glacée?
6: La crème glacée? Il y en a beaucoup qui mettent pas le G.
2: Ouais,
6: hein,
2: de la crème glacée.
6: La crème glacée. Ouais.
2: Oui. Mais vous ça?
6: Ben oui, c'est bon.
2: Aimeriez-vous le faire pour Snoop Dogg?
6: Oh, c'est être au pote?
7: Ouais, c'est ça. Être à quoi?
2: Ben justement, lui, là,
6: c'est ça qui fait peur.
2: Il invite quelqu'un à être testeur de crème glacée pendant 3 mois. Sa marque s'appelle Dr. Bombay. Ça a été lancé en 2023. Et l'objectif, pour 10 000 $ par mois, goûter des crèmes glacées et surtout avoir un profil curieux et intéressé par les tendances culinaires. Parce que ce qu'on veut, c'est trouver de nouvelles saveurs à combiner en regardant les tendances sur le marché international. Actuellement, parmi les... j'essaie de voir qu'est-ce qu'on avait. On avait raisin dans... On avait des trucs quand même assez convenus, là.
7: Ouais.
2: Pas si
6: original. Rien à la marijuana. Rien. Là.
2: Mais je le sais pas, là. Je connais pas toutes ces marques de crème glacée, toutes ces sortes de crème glacée,
7: dire,
2: là.
7: Je veux dire, je suis intolérant au lactose, mais pour 10 000 par mois, je vais aller me faire mal au ventre.
2: Imagine quand même. C'est toute une job. Puis ça a l'air que les gens qui sont choisis seront appelés par Snoop Dogg lui-même.
6: Oh yeah!
2: Quand même. Aujourd'hui, c'est une journée où est-ce qu'on prévoit 10 nuages avec un risque de rage pour l'après-midi, maximum à 24, un humidex à 29. Et ce soir, cette nuit, c'est nuageux avec un minimum de 16. On a 18 degrés pour commencer la journée à Grand Bay. Même chose du côté de Bromont.
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6: Je suis en train d'imaginer l'entrevue pour ça, là. Si t'as assis avec lui, tu fumes un gros joint, puis c'est ça. C'est,
7: ah oui, mais il te pose une question, puis tu regardes ailleurs
2: c'est
7: pendant 20 minutes.
2: C'est pas son genre à Snoop Dogg, ouais. Quelle est la fausse vérité de votre enfance que vous avez découverte sur le tard? C'est la question qu'on vous pose aujourd'hui. Sandrina qui nous écrit en auto sur la route, quand on rencontre un pont, il faut se pencher.
6: Ben, il y en a une semblable, là. Faut lever tes pieds quand tu traverses un chemin de fer.
2: Oui, on faisait ça. Ouais. Mélanie qui dit, mes parents nous disaient, si tu manges le gras sur ta viande, quand tu vas tomber sur tes fesses, ça fera pas mal. Mais, je vais en manger! Il va avoir bientôt 58 ans. Son anniversaire est le 25 septembre prochain.
6: Il est fait pas, hein?
2: Ah, Will Smith?
6: Ben, là, il vient pas l'air d'un gars de 58.
2: Exact. Le voici avec Men in Black à M105.

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2: Il y a une nouvelle série de documentaires qui sera présentée sur Illico Plus qui va nous rappeler des souvenirs, notamment d'Éric Salvaille.
3: Exactement. 4 épisodes qui seront disponibles le mois prochain en exclusivité, comme tu le disais, sur Illico Plus. Un des 4 qui sera effectivement consacré aux événements s'étant déroulés en octobre. Il y a quelques années, qui avait amené Éric Salvaille à prendre une longue pause professionnelle. Les 3 autres épisodes de la série seront consacrés au vol des influenceurs de Sunwing, à la forte consommation de papier de toilette au début de la pandémie de COVID-19, ainsi qu'au cocoton de Laval survenu en avril 2014. Ça va s'appeler Fiasco et ce sera disponible à compter du 1er octobre.
2: Un nouveau musée dans l'univers de George Lucas.

0: Hey, ça donne le ton, hein, pareil. Le Lucas Museum de Los Angeles qui abrite des pièces inédites issues de cette grande collection de George Lucas, notamment des souvenirs de la saga Star Wars, d'Indiana Jones, qui seront présentés. Ça va ouvrir au public le 22 septembre. Je vous rappelle, du côté de Los Angeles, c'est aux États-Unis. Alors, un vaisseau N1 Starfighter issu de Star Wars épisode 1 accueillera les visiteurs et ça nous fait plonger dans l'univers de la saga culte. Chaque monde qui, éventuellement, peut-être quand Donald Trump ne sera plus là, vont se planifier des petits voyages aux États-Unis pour aller vivre ça.
1: Parlons de nos émissions de télé. 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
0: Avez-vous hâte que ça revienne, vos émissions? On va commencer par ici, Radio-Canada Télé. Là, c'est sûr que je fais pas la nomenclature de toutes les émissions. Il y en a beaucoup.
1: Mais là...
0: Oui, je sais. Je te déçois. Je vais y aller avec quelques-unes quand même. La semaine prochaine, c'est le retour de Anti-Gang. Dès le 14 septembre, donc une semaine plus tard, le retour d'Un gars, une fille, de Dumas et de Stat. Alors, c'est pas la semaine prochaine que vous allez retrouver ça, c'est dans deux semaines. TVA, dès lundi, vous allez retrouver Indéfendable, Les Armes, Alerte, Indomptable. Et à compter de la semaine suivante, dès le 13 septembre, Martin, chanteur masqué, est de retour.
1: Yeah.
0: Sur Nouveau, dès la semaine prochaine, le retour de OD Panama, Un souper presque parfait, ainsi que Fear Factor Célébrité et Belle Fleur. À voir. Empathie. Avoir aussi le maître du jeu et inspirer, expirer. Et je vais terminer par Télé-Québec dès la semaine prochaine. Encore plus génial et génial, tu m'aimes-tu dans les médias et curieux Bégin pour ne nommer que ceux-là. Alors, plein de vos émissions que vous aimez qui seront de retour. Les trois accords avec Cœur de Pirate nous chantent toujours les vacances alors qu'on commence la journée avec toute l'équipe d'M105 le matin. La radio qui va vous gâter un petit peu plus tard un autre 105$ avec notre rentrée payante. Tous les détails sont dans la section concours du M105.ca. On se parle élection dans un instant.

0: 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Salutations à Claire qui nous a envoyé un texto au 450-900-105.
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0: Ce matin. On fait le bilan avec Martin de la journée 7 de la campagne électorale québécoise.
2: Oui, on va commencer avec le Parti québécois et Paul Saint-Pierre Plamondon qui ont parlé d'éducation hier. Il veut tenir des états généraux sur l'éducation dans les 100 premiers jours d'un gouvernement péquiste. Il veut imposer 60 minutes d'activité physique par jour à l'école, moderniser l'école publique, je sais pas trop... Je sais pas s'il y a détaillé, mais en tout cas, renforcer la lutte contre le décrochage scolaire et valoriser davantage la formation professionnelle et favoriser la mixité scolaire. Donc ça, c'est pour l'éducation, pour le PQ. Pour ce qui est de la CAQ, Mme Fréchette hier a parlé d'efficacité de l'État et la réduction de la taille de la fonction publique. Elle veut mettre en place un programme de départ volontaire baptisé Liberté 55. Elle veut supprimer environ 2900 postes de fonctionnaires par attrition et départ volontaire. Ensuite, une équipe dédiée à l'efficacité gouvernementale qui relèverait directement d'elle comme première ministre, puis entre autres. Donc, je vais là-dedans. Là, donc, réduire l'État. C'est un peu spécial qu'elle propose ça alors que on a installé Santé Québec, on a installé des structures semblables au niveau du ministère des Transports notamment, puis finalement au bout de la ligne, on a engagé plus de monde que de gens qui sont partis, mais on verra. Parti libéral du Québec, Charles Milliard hier a parlé d'infrastructures. Il veut éliminer davantage les barrières interprovinciales en favorisant la reconnaissance mutuelle des biens, des services et des qualifications professionnelles entre les provinces, et il veut réorienter le programme québécois des infrastructures pour que 75% des investissements servent au maintien des actifs existants et jusqu'à 80% des infrastructures qui sont jugées satisfaisantes ou meilleures. Ensuite, Québec solidaire. Ruben Gazal a parlé de logement, d'accès à la propriété et elle était assez émotive, Mme Gazal, hier là-dessus. Donc, elle veut entre autres mettre en marché environ 2000 propriétés abordables et offrir jusqu'à 15% de la valeur d'une maison neuve ou 5% d'une propriété existante vendue sous le prix médian. Éric Duhaime a parlé d'économie d'infrastructure. Lui aussi, il parle de libre-échange interprovincial et il veut hausser le plan québécois des infrastructures à 195 milliards de dollars sur 10 ans à compter de 2027. Ça, c'est ce qui s'est passé hier. Aujourd'hui, on a de la grande visite dans la région. Madame Fréchette s'arrête à Roxton Pound ce matin. Elle va faire une conférence de presse de ce côté-là avant de prendre le chemin de Drummondville et du Montford au courant de l'après-midi. Charles Milliard, lui, est à Rivière-du-Loup aujourd'hui. Va parler de télésanté, notamment, prenant une petite marche sur un quai. J'aime ça quand c'est écrit ces affaires-là. Oui, c'est drôle.
3: C'est drôle.
2: Paul Saint-Pierre Plamondon est en Abitibi ce matin à Val-d'Or. Il fera son point de presse là-bas. Il va aller à Lebel-sur-Quévillon et à Chappé, à Chibougamau. D'ailleurs, à Chibougamau, je tiens à le dire, PSPP va aller jouer aux quilles.
3: Ah, tiens donc.
2: C'est ça.
0: Okay. Est-ce qu'on dit s'il va jouer aux grosses ou aux petites?
2: Ça ne dit pas. Il s'en va dans un salon de quilles qui s'appelle le Bolorama à Chibougamau. Et Ruben Gazal, elle sera à Montréal ce matin. C'est là qu'elle va tenir son point de presse avant de prendre la route pour Québec, où elle ira faire quelques activités partisanes avec son co-porte-parole Sol Zanetti, qu'on attend presque pas depuis le début de la campagne électorale. Alors voilà le prix qu'il y a Charles Milliard.
3: C'est des grosses.
2: Charles Milliard.
0: Pour vrai, t'as tout trouvé?
2: Charles Milliard va prendre une marche sur un quai à Rivière-du-Loup et PSPP joue au bowling à Chibougamau ce soir.
0: Tant mieux.
2: C'est ce qu'il faut retenir.
0: Oui. Voilà. Vous savez qu'elle a établi un record avec le single le plus longtemps classé numéro 1 grâce à la chanson qui s'en vient. Et j'ai nommé Ella Langley qui vient nous chanter Chosen Texas pour commencer votre jeudi.
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0: Austin, Texas, vous l'aimez encore. À M105, vous l'avez entendu pour commencer votre jeudi le 3 septembre. D'ici la fin de l'heure, on va recevoir en studio Denis Gagné. Vous le connaissez, Denis Gagné, c'est lui qui animait l'émission L'épicerie. Et il continue à être actif dans notre région. Il vit chez nous, hein, puis maintenant, il s'associe avec la soirée. C'est la deuxième soirée du genre, la soirée qui nourrit. Il va venir nous parler de ce concept-là d'ici la fin de l'heure. Aujourd'hui, on veut savoir quelle est la fausse vérité de votre enfance que vous avez découverte sur le tard. Et on a des petites perles.
1: Ben, Justine Adam ramène un autre. Tu sais, tantôt, je parlais de baignade, là, qui tout le monde a entendu. Si tu manges tes croûtes, tu vas devenir grand.
2: Ah oui.
0: Hey, je mesure toujours 5 pieds 1 et j'ai toujours mangé mes croûtes.
1: T'as pas mangé assez de croûte, c'est ça.
2: Il en faut de la croûte là pour monter ça. Là. N'ai mangé moi.
1: Exact. Marie-Ève Massé dit manger des toasts brûlés, c'est bon pour la voix.
0: Ah ben toi. Puis Marie-Ève, non, t'as une belle voix.
1: Écoute, Stéphane, tu dois en avoir mangé pas mal toi. Martin Poulin nous écrit « Mon père disait que quand mon assiette était trop chaude en mangeant, pour la refroidir, de mettre du sel. »
0: Ah ben.
1: Hein? Ça, je l'ai jamais entendu. Mais lui, il dit « Je croyais à ça. » Fait que ça veut dire que ça doit pas marcher.
0: Hey, moi, je peux-tu vous en donner une que ma mère m'a dit à moi spécifiquement?
1: Oui.
0: Parce que, comme je le disais, je mesure 5 pieds. Mm-hmm. Mais au niveau des pieds, je porte des 9. Okay. Okay, c'est très grand quand même comme pied
2: pour
0: une femme.
2: Pour 5 pieds, 9, c'est bon. Pour une femme de 5 pieds, ouais.
0: Puis, ma mère m'a toujours dit probablement que t'as freiné ta croissance parce que t'as fumé au secondaire.
1: Hein? Ben tu voyons. Tu fumais au secondaire?
2: C'est quoi le lien avec les pieds? Là?
0: Je le sais.
1: Je comprends. Que, dans le fond, c'est le nombre de croûtes versus le fait que t'as fumé. L'équilibre t'a pas assez bon, je pense.
0: Voilà, c'est ça qu'on peut dire. Sur ces choses très sérieuses, on va aller vers les infos, Stéphane.
2: Oui, on va parler de la 48e édition de l'International de soccer Jean-Yves Faneuf.
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2: Dans cet épisode, nous parlons de la fondation de l'organisme.
3: Évidemment, on s'est mis à la recherche de budget supplémentaire. C'était évident qu'on ne pouvait pas survivre très longtemps avec ce budget-là de 95 000 $ par année. Et on a quand même compris qu'on pouvait pas fonctionner 24/7. On a maintenu le centre ouvert, donc le jour et le soir, jusqu'à minuit, pendant plusieurs années par la suite. Ça a permis que on maintienne la réponse téléphonique, la réponse de crise, la réponse d'urgence, mais aussi qu'on commence à développer les suivis.
1: Une personne vivant avec des idées suicidaires veut arrêter de souffrir, pas cesser de vivre.

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3: C'est toujours gris dehors et on a 18 degrés. Aux infos M105 à 7h33, nouveau projet pour favoriser le respect entre entraîneurs et arbitres, c'est à Granby.
4: Exactement, parce qu'en fin de semaine aura lieu la 48e édition de l'International de soccer Jean-Yves Faneuf, le plus important tournoi du genre au Canada. Et ce sera l'occasion de mettre en œuvre pour la toute première fois l'initiative Soleil. C'est les arbitres qui seront appelés à reconnaître, grâce à la carte mention Soleil, des gestes et des comportements positif de la part des entraîneurs. Alors, cette carte pourrait ensuite permettre aux entraîneurs récompensés de gagner des certificats cadeaux d'une valeur de plus de 100$. Initiative qui a pour objectif de réduire les tensions qui existent là, entre les entraîneurs et les arbitres. C'est ce que nous explique le coordinateur pour le club de soccer Les Cosmos de Granby, Martin Bélanger.
5: Ben, on commence de cette façon-là parce qu'il y a vraiment, c'est quand même une problématique, peu importe le sport actuellement, au niveau de l'arbitrage et particulièrement par rapport aux entraîneurs, les relations entre les entraîneurs et les arbitres, pour essayer de ramener un petit peu le, l'esprit d'équipe, puis tu sais, la bonne entente entre les deux paliers, soit les arbitres et les entraîneurs.
4: Alors, comme l'avait dévoilé M. Bélanger sur les ondes de M105 il y a plus d'une semaine, l'événement va établir un nouveau record de participation avec 404 équipes féminines masculines de catégorie U9 à U21. Achalandage qui devrait générer d'importantes retombées économiques. Là, écoutez, on parle d'environ 3 millions de dollars pour Granby et les municipalités environnantes. Je vous parle du CLD qui soutient les PME face aux tarifs américains. C'est le Centre de local de développement de Brome-Missisquoi qui invite les entreprises touchées par les tarifs douaniers américains de profiter du programme d'aide d'urgence aux petites ou moyennes entreprises là, récemment réactivé par le gouvernement du Québec. Les entreprises admissibles, notamment les exportateurs, fournisseurs et sous-traitants là, liés au marché américain, pourraient obtenir un prêt pouvant aller jusqu'à 150 000 $ pour répondre à leurs besoins de liquidité. Le CLD va accompagner les entreprises dans leur démarche et lance également un sondage afin de mesurer les impacts des tarifs sur l'économie locale. Et un citoyen de Farnham transforme un problème environnemental en solution concrète. Atteint de fibromyalgie, Vincent Gay a commencé à récupérer et démonter des vapoteuses usagées là, afin de recycler les composantes. C'est inspiré par le désir de développer sa dextérité et en même temps de réduire la pollution. Là, il récupère notamment les batteries, le plastique, les circuits électroniques, les résidus de liquide pour les acheminer ensuite vers les différentes filières de recyclage. Et il a constaté qu'il y a de nombreuses vapoteuses là, qui finissent dans les poubelles ou dans la nature. Alors, M. Gay souhaite sensibiliser la population pour leur impact environnemental. Et d'ailleurs, pour encourager la récupération, il offre jusqu'à 25 sous là, pour chaque vapoteuse qui est rapportée. Donc, les personnes qui souhaitent contribuer à son initiative peuvent communiquer avec lui par Messenger ou par courriel. Et pour avoir tout ça, vous allez sur le m105.ca où vous aurez également d'autres nouvelles. Voilà pour les infos.
6: On parle sport maintenant. CF Montréal, c'était le match aller de la demi-finale du championnat canadien hier soir. Le CF Montréal qui visitait les Whitecaps à Vancouver. Les Whitecaps de Vancouver, deuxième meilleure équipe de la MLS. Excellente saison. C'était un bon défi pour le CF Montréal qui finalement sort de là avec un match nul de 1-1 et avec des chances intactes de pouvoir se qualifier pour la finale du championnat canadien. Il y aura un match retour. Ça aura lieu le 16 septembre prochain du côté du stade Saputo. Tennis US Open à Florida. Flushing Meadows hier, c'était le début du deuxième tour. Denis Shapovalov, le Canadien, a défait le Français Lucas Van Hache en 3 manches. Et il a maintenant rendez-vous vendredi au troisième tour face à l'Américain Ben Shelton. Et Leila Fernandez, elle, a défait la Thaïlandaise Mananchaya Sawangau, fallait que je me trompe une fois, en 2 manches. Et un bon défi devant Leila Fernandez vendredi alors qu'elle affrontera la 3e tête de série, l'Américaine Jessica Pegula. Et aujourd'hui, bon, on surveille Félix Auger-Aliassime qui lui a rendez-vous match de 2e tour face au Russe Karel Khachanov. Et puis pour les guerriers seniors, ben hier on devait jouer le match numéro 3 face aux Jets de Montréal au stade Napoléon Fontaine. On l'a pas fait à cause de la pluie, ça a été remis. Ce match numéro 3-là sera joué ce soir à Pointe-aux-Trembles. Je vous rappelle que les Jets mènent la série 2-0.
3: Ça va peut-être être remis encore parce que de la pluie qui est prévue aujourd'hui en après-midi ou encore ce soir, cette nuit. Le maximum aujourd'hui à 24 degrés avec un humidex à 29 et ce soir, ça descend à 16 degrés. On a pour commencer la journée 18 degrés, autant si vous êtes ici à Granby que les gens que je salue du côté de Saint-Césaire.
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3: La rentrée, c'est pas juste pour les jeunes, hein? C'est pour les parents aussi qui retournent au travail, des fois après de longues vacances. La motivation est-elle toujours là? On va en parler.
6: La discipline non plus, hein?
3: Avec José Marcotte pour La vie au travail. Ben oui, on revient avec cette chronique à compter d'aujourd'hui. Et dans les nouvelles chroniques qu'on vous présente dans le retour à la maison, vos droits, votre argent, budget, épargne, consommation, vous allez entendre ça à 16h50 aujourd'hui avec Gianna Meunier de l'ACEF Montérégie Est. La chanson qu'on vous offre dès maintenant pour commencer votre journée, son nom de scène, vous le connaissez, mais son vrai nom, c'est Jason de Ford et il parle de son addiction notamment à l'alcool. Jelly Roll nous chante Liar à M105 à 7h39.

0: Avec Jelly Roll et Liar à 7h44, ça commence votre journée. Ça jase, là, oui. Parce que José Marcotte est arrivé, les démergents stratèges en management de talent. Tout d'abord, bonjour.
1: Hey, bon matin, tout le monde.
0: On est content de te retrouver.
1: Je suis énervée, moi, là.
0: Mais j'espère.
2: On est content, nous aussi.
0: La grosse discussion avant qu'on passe à la chronique, c'était par rapport à la question d'aujourd'hui. Quelle est la fausse vérité de votre enfance que vous avez découverte sur le tard? Puis José, t'en avais une bonne.
1: Ben, pas pire. Moi, je pensais que les gens dans la télé nous voyaient.
2: Puis là, j'étais en train de compter que quand je regarde le hockey, puis je sais que le chum à Marie-Ève fait la même chose, tu sais, dans notre salon. En voyant en haut, il est tout seul, à gauche. Pourquoi t'as fait ça? Mais moi, là, maintenant, je suis à passerelle de tous les matchs des bisons locales. Puis dans le centre sportif de Mont-Grondin, la passerelle n'est pas très loin de la glace.
0: Fait que là, tu cries fort, faut que tu fasses attention.
2: Faut pas, ouais.
0: Reviens-toi. On va mettre une muselière à
2: Martin. Ah, non, parce qu'ils m'ont engagé pour ma voix.
0: Je le sais.
2: C'est ça l'affaire.
0: Alors, José, tu es là aujourd'hui parce que, justement, on le disait, c'est la rentrée, c'est la reprise de la chronique La vie au travail. Puis, la rentrée, c'est synonyme aussi des fois de motivation, de discipline. C'est pas tout le temps au rendez-vous, là, après l'été.
1: Ben, pas toujours. Ben, en fait, souvent, on va dire, la rentrée est lancée. Puis là, les premiers jours, on est comme un plein d'énergie. On se prend des bonnes résolutions, un peu comme en début d'année. Puis là, on se dit, ah, ça va être différent. Puis deux semaines plus tard, on se rend compte que notre belle énergie s'effrite. On perd notre motivation. Mais c'est pas vraiment ça le problème. Parce que la science, en fait, nous apprend qu'il faut allier motivation et discipline. C'est pas deux ennemis, c'est deux alliés. Il faut apprendre à faire travailler ça ensemble, dans le fond.
2: Et c'est pas toutes les motivations qui se valent non plus.
1: Non, en fait, il y a la théorie de l'autodétermination qui est une des théories les plus solides en psychologie assez récentes de la motivation, c'est qu'il y a deux grandes familles de motivation. Il y a la motivation qu'on appelle contrôlée, c'est-à-dire qu'on agit, on fait quelque chose parce qu'on doit, parce que c'est une obligation, parce qu'on a peur du jugement, ou encore pour obtenir une récompense qui est externe. C'est un type de motivation qui démarre super vite, mais ça s'épuise aussi vite parce qu'elle demande de se faire violence en continu. La deuxième motivation, c'est la motivation qu'on appelle autonome, et on agit alors parce que ça fait du sens pour nous, parce que c'est cohérent, parce que ça rencontre nos valeurs, ou simplement parce qu'on trouve du plaisir à faire une activité ou dans notre travail. Puis cette motivation-là, elle est beaucoup plus stable dans le temps parce qu'elle dépend pas d'une pression extérieure qu'on se met.
0: Donc là, pourquoi la discipline entre en jeu, José?
1: Ben la discipline entre en jeu parce que la motivation, même la plus sincère qui soit, fluctue quand même d'un jour à l'autre. Une mauvaise nuit de sommeil, une journée stressante, puis là, l'élan diminue et c'est là que la discipline vient prendre le relais. Donc les habitudes, la routine à la discipline, c'est plus puissant que la motivation. Donc ça donne une structure en fait pour tenir le fort les jours où on n'a pas tant envie. Fait que le vrai secret là, d'une rentrée qui dure, c'est pas de choisir entre les deux, c'est de se bâtir une discipline qui va s'appuyer vraiment sur une source de motivation de qualité.
2: Et pour ça, il y a trois leviers concrets là, pour que les deux puissent travailler ensemble.
1: Oui. Donc, premièrement, avant de se fixer un objectif de rentrée, il faut se demander pourquoi est-ce que ça compte vraiment pour moi tout ça. Qu'est-ce que je veux accomplir qui compte pour moi? Donc, le relier à une valeur personnelle, à des ambitions professionnelles que vous pouvez avoir. C'est beaucoup mieux que de se donner un objectif qui est imposé par une pression sociale ou par la culpabilité. Le deuxième, c'est de créer un signal qui va être déclencheur. Le cerveau là, adore les routines parce que ça élimine le besoin de prendre des décisions à chaque fois. Donc, un rituel simple, toujours au même moment, par exemple avec un signal précis. Par exemple, je m'assois à mon bureau et là, je note mes trois priorités de la journée et ça va devenir une routine comme vous brossez les dents et vous allez entamer votre journée de cette façon-là. Puis, troisièmement, mais c'est de choisir des objectifs de départ qui sont réalistes plutôt qu'ambitieux. Quand c'est trop exigeant, ben là, l'échec se répète puis là, il y a un sentiment d'incompétence qui s'installe. Donc, ça mine la motivation et ben là dans ce temps-là on a tendance à laisser aller la routine aussi.
0: Si on manque le bateau un matin.
1: Bon, un matin là, je passe à côté de ce que je m'étais dit, c'est pas si grave. La discipline durable, ça se mesure pas à la capacité à jamais dérailler, mais à la capacité à revenir après un écart. Donc Un jour manqué, c'est un accident. Deux jours manqués, c'est une mauvaise habitude qui commence à s'installer. Il faut faire attention. Donc, jamais deux fois de suite.
2: Donc, en conclusion?
1: Bien, la motivation vous donne une direction, une raison d'agir. La discipline va vous donner les conditions pour que vous soyez capable de persévérer dans vos objectifs professionnels, même quand l'élan initial diminue. Aucune des deux suffit. Il faut être capable de faire cohabiter tout ça. Et si vous y arrivez, bien, le reste va suivre. Pas tout à fait tout seul, mais quand même.
0: Sais-tu quoi? Je pense que je vais prendre ça aussi avec les enfants. Je pense que ça peut être bon, pas juste pour les adultes. Merci, Josée.
1: Merci, bonne journée.
0: Josée Marcotte, d'Emergence Stratège en Management de Talent pour la vie au travail. On vous parle dans les prochaines minutes d'un événement qui revient cette année. Ça s'appelle la soirée qui nourrit.
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0: Ça s'appelle Gabrielle Fredette, la chanson Le Bon Choix, 7h52. Vous êtes peut-être sur la route. Vous commencez la journée avec toute l'équipe d'M105 le matin. Et s'ajoute à notre équipe aujourd'hui un visage que vous connaissez, mais une voix aussi que vous connaissez, Denis Gagné. José Marcotte disait, c'est-tu le gars qui faisait l'épicerie?
1: Elle regardait Denis par la fenêtre, et elle se demandait. Je dis, oui, c'est le gars qui était dans la TV. Fait que t'as-tu demandé si tu la voyais dans
2: la
1: TV?
2: Parce oui. Puis je lui ai dit que moi, je la voyais.
0: Ah, bon, c'est sa croyance à elle quand elle était petite. Denis, bienvenue en studio.
2: Ben, merci beaucoup. Je suis content d'être là puis de vous voir la face.
0: Puis si vous le croisez, il vit dans la région, fait que c'est normal.
2: Oui, je suis à Bromont.
0: Exact. Là, tu viens nous parler aujourd'hui d'un événement pour manger pour une bonne cause. C'est la deuxième année qu'on fait la soirée qui nourrit. Il y a plusieurs partenaires qui se tiennent la main pour cet événement-là. C'est quoi le concept de la soirée qui nourrit?
2: Bien, le concept est fort simple. C'est qu'il y a un organisme qui s'appelle le Comité anti-gaspillage de Bromissiquois. Parce que deux choses. Un, avoir faim en 2026, c'est pas normal. Gaspiller de la nourriture, c'est encore pire. Fait qu'il y a 6 organismes communautaires, des centres d'action bénévoles de Bromont-Cohensville, Farnham, Bedford, Sutton, Lac-Brome, qui se sont réunis et qui ramassent plus de 100 000 kilos par année de nourriture qui autrement se retrouverait aux poubelles ou à l'enfouissement. Avec ça, ils mettent 75 000 kilos dans des paniers pour des familles en situation de vulnérabilité, puis ils font 25 000 kilos de repas qu'ils distribuent. Wow. Quand même. Fait que l'idée, c'est comme, oui, ils ont du financement, oui, il y a du bénévolat, près de 12 000 heures par année, ce qui est énorme, mais ça paye pas le gaz, puis ça paye pour aller chercher la nourriture à gauche et à droite. Alors, on organise une soirée bénéfice, un repas gastronomique, 5 services, à partir des invendus, ce qui fait qu'on ne sait pas encore ce qu'on va manger le 1er octobre. Mais belle l'année surprise. Passée, c'était délicieux.
1: Et puis là, c'est fait par des chefs, là. C'est des gens qui sont renommés dans le domaine de la cuisine ici, dans la région.
2: Oui, en fait, il y a 2 personnes à la base. Il y aura Rosabelle Dubé et Dominique Labonté. Dominique est connue pour avoir eu le restaurant L'Étrier à Bromont. Et puis, il y a Mélanie Bouliane qui va faire les desserts. Elle a un petit commerce à Bromont qui s'appelle Si Petit Soit-il. Et Louis-François Marcotte. Mesdames, venez voir le beau bruit en personne. Non, mais je le vois là, dans la face des filles là, quand Louis-François rentre. Ça, c'est...
0: Oh, oui, là, il est agréable à regarder quand même.
2: Oui, c'est un gars fin en plus. Fait que lui, il supervise toute la soirée, les repas. Puis moi, je suis là, évidemment, pour le clown en chef. Et puis c'est moi qui va animer cette soirée-là.
0: Combien on veut amasser?
2: L'année passée, on est allé chercher autour de 10 000, ce qui était un très beau chiffre parce qu'il y a le repas lui-même, il y a un encan silencieux aussi. Il y a des gens qui nous ont donné des billets de ceci, de cela, des œuvres d'art qu'on met en vente. Puis, ça aide vraiment.
0: Alors là, Denis, c'est le moment de lancer l'invitation pour les gens qui écoutent et qui disent « J'aimerais ça, moi, le 1er octobre, participer à ça. »
2: Ben c'est fort facile. Vous allez sur le site Comité anti-gaspillage de Bromissiquois, vous allez trouver le lien. C'est 95 $, ce que je veux dire. C'est pas si cher. D'autant plus qu'on remet un reçu de charité de 55. Mais l'idée, c'est d'avoir du fun, de faire sa part. Ceux qui peuvent, vous êtes vraiment les bienvenus. L'année passée, on a eu 120 personnes. Puis cette année, on va avoir encore 120 personnes. Puis ça se passe au CNCB à Bromont.
0: Vraiment un bel endroit. Et animé par...
2: Denis de Manis.
0: Denis lui-même. Non, mais vous allez passer vraiment une belle soirée. Puis en plus, vous allez bien manger. On le disait, 5 services pour aider. Merci beaucoup, Denis, d'être venu en parler en studio.
2: Merci à vous.
0: Puis on vous souhaite de réserver. Pas on vous souhaite, mais on veut que vous réserviez.
1: On vous souhaite de
0: passer.
1: Réserver.
0: Oui, c'est ça, exactement.
2: Tu veux savoir ma croyance?
0: Ben, vas-y. Non, on a le temps. Il est 7h56. Les enfants sont partis.
2: OK, je me lance. OK, ça va.
1: C'est, l'école commence. On est correct.
2: Ouais, mais c'est pas grave. C'est ma mère me disait, Denis, si tu te masturbes, tu vas avoir du poil dans les mains.
0: Montre-nous tes mains.
3: À suivre.
0: Merci pour cette fausse vérité de votre enfance que vous avez découverte sur le tard, mais il a repoussé ça à cause de ça, tu sais, hein?
1: De quoi ça?
0: Ben, ce moment où est-ce qu'il se... Voilà. OK, on va aller vers les informations. Stéphane va être là dans les prochaines minutes. Bon réveil!

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0: 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J'aime ça vous le dire, mais c'est 8 heures précises en ce jeudi 3 septembre. On a 18 degrés aux infos M105. Stéphane, un nouveau projet pour favoriser le respect entre entraîneurs et arbitres, c'est à Granby.
1: Exactement. Et là, même s'il pleut, en fin de semaine, on annonce très beau. Et ce sera la 48e édition de l'International de soccer Jean-Yves-Faneuf à Granby, un des plus importants tournois, le plus important tournoi du genre au Canada. Alors, ce sera l'occasion aussi de mettre en œuvre, là, pour la toute première fois, une initiative qui s'appelle Initiative Soleil, où les arbitres seront appelés à reconnaître, grâce à une carte mention Soleil, là, les gestes et les comportements positifs des entraîneurs. Alors, une carte qui pourrait ensuite permettre aux entraîneurs là, récompensés de gagner des certificats cadeaux d'une valeur de 100$. Initiative qui a comme objectif de réduire les tensions qui existent entre les entraîneurs et les arbitres. C'est ce que nous explique le coordonnateur pour le club de soccer, les Cosmos de Granby, Martin Bélanger.
2: Bien, on commence de cette façon-là parce qu'il y a vraiment, c'est quand même une problématique, peu importe le sport actuellement, au niveau de l'arbitrage et particulièrement par rapport aux entraîneurs, les relations entre les entraîneurs et les arbitres, pour essayer de ramener un petit peu l'esprit d'équipe puis tu sais, la bonne entente entre les deux paliers, soit les arbitres et les entraîneurs.
1: Alors, comme l'avait dévoilé M. Bélanger sur les ondes de M105 il y a plus d'une semaine, là, l'événement va établir aussi un nouveau record de participation avec 404 équipes féminines et masculines de catégorie U9 à U21. Achalandage qui devrait générer d'importantes retombées économiques. On évalue ça à environ 3 millions de dollars là, pour la région de Granby et les municipalités environnantes. Je vous parle d'un citoyen de Farnham qui transforme un problème environnemental en solution concrète. Il est atteint de fibromyalgie, il s'appelle Vincent Gay. Il a commencé à récupérer, lui, à démonter des vapoteuses usagées là, pour les recycler les composantes. Donc, c'est inspiré par le désir, un, de développer sa dextérité hein, et de réduire également la pollution. Ben, il récupère notamment les batteries, plastiques, circuits électroniques, les résidus pour les acheminer vers différentes filières de recyclage. Il a constaté que de nombreuses vapoteuses finissent dans les poubelles ou dans la nature. Alors, il souhaite sensibiliser la population à leur impact environnemental. Et l'exposition collective d'automne du musée Brock est de retour. C'est présenté du 12 septembre au 31 octobre prochain. Exposition intitulée Dans l'air. Ça réunit plus d'une quarantaine d'artistes inspirés par l'élément air, justement, et les nombreuses expressions qui y sont associées. Alors que ce soit de la peinture, sculpture, photographie, l'art textile, art numérique, ben, ça va se côtoyer dans cette exposition qui met en lumière, donc, la diversité de la création artistique. Un vernissage qui va se tenir le 26 septembre prochain, c'est un samedi, entre 14 et 16 heures, dans le cadre des Journées de la culture et du Festival des arts de Cowansville. Et les 26-27 septembre, il y a plusieurs artistes qui seront également présents pour rencontrer le public. Voilà pour l'essentiel de l'info à cette heure-ci. Détails, autres nouvelles, cm105.ca.
3: On parle du CF Montréal. On jouait le premier match, le match aller de la demi-finale du championnat canadien. Le CF Montréal qui visitait les Whitecaps à Vancouver. Les Whitecaps, deuxième meilleure équipe de la MLS en ce moment, connaissent une excellente saison. C'était un bon défi pour le CF Montréal qui revient avec un match nul de 1-1. Ça, c'est excellent pour peut-être se qualifier pour la finale du championnat canadien. Le match retour aura lieu le 16 septembre prochain au stade Saputo. Tennis US Open, deuxième tour hier, c'était le début. Denis Shapovalov a défait le français Lucas Van Hache en 3 manches. Il passe donc au 3e tour, jouera son prochain match vendredi face à Ben Shelton. Leila Fernandez, elle, a défait la thaïlandaise Manan Chayasawangayu en 2 manches. Elle aussi, elle passe au 3e tour et elle a rendez-vous avec la 3e tête de série, Jessica Pegula. Le vendredi aussi. Aujourd'hui, c'est Félix Auger-Aliassime qu'on va surveiller. Il joue contre le Russe Karel Khachanov. Et puis, les guerriers seniors, ben, hier, on devait jouer le match numéro 3 face aux Jets de Montréal au stade Napoléon-Fontaine. Ça a été remis à cause de la pluie. Techniquement, on joue le 3e match ce soir à Pointe-aux-Trembles. Les Jets qui mènent la série 2-0. Je dis techniquement parce que Marie-Ève va vous annoncer de la pluie aussi aujourd'hui.
0: Oui, ça va venir dans les prochaines secondes, je vous en reparle. Mais avant, vous dire que ce vendredi, c'est le spectacle Musicophonie. Vendredi et samedi au Palace de Granby avec Richard Séguin et Antoine Graton. Vous pourrez aller voir sur le site lepalacedegranby.com, en fait, palacedegranby.com pour les laisser passer. Et il y a encore d'autres spectacles aussi à la Maison de la culture de Waterloo, mais du côté de la brasserie La Ferme. Ce samedi, c'est Corinne Côté. Ce dimanche, c'est Ariane Roy. On a vraiment une belle programmation. Sans oublier qu'en fin de semaine, c'est l'Expo de Brôme. Puis là aussi, il va y avoir de la musique. Alors oui, Martin l'a dit, il y a de la pluie qui est prévue pour aujourd'hui. Il y en a aussi pour ce soir, cette nuit. Risque d'orage dans l'après-midi. Même chose pour ce soir, cette nuit. Maximum aujourd'hui à 24 degrés avec un humidex à 29. Actuellement, si je clique ça, tu réchauffes. On est toujours à 18 degrés un peu partout sur le territoire. Demain.

0: avait enfant, mais qu'à un moment donné, on a bien découvert que ce n'était pas vrai. Quelles sont-elles sur notre page Facebook et aussi par texto? Vous nous avez envoyé des réponses.
1: Oui, bien, je vais commencer par ma maman. Ma maman m'a écrit, elle a dit, nous, on disait que marcher dans la merde ou recevoir une crotte d'oiseau sur soi était un signe de chance et qu'on recevrait un montant d'argent inattendu. Je sais pas si ça vous est déjà arrivé, mais j'ai pas personne qui a entendu ça. Si tu as peur des chiens, quand tu en vois un, colle ta langue au palais. Il ne s'approchera pas de toi. Ah. C'est Michel Cabana qui nous a écrit ça.
0: Jamais entendu ça.
1: Comme
0: ben, merci.
1: Si les chiens savaient que ta langue te collait ton palais.
0: Exact. À suivre, peut-être. J'essayerai. La rentrée payante, c'est dès maintenant avec BM Expert Peinture et Hyundai Granby du groupe 9410. Ça veut dire que la personne que je vais nommer dans les prochaines secondes doit nous appeler au 777-0540 pour gagner un 105$. Cette personne, c'est Shana de l'antenne de Granby. 777-0540.

0: beaux 105 $ d'épicerie qu'on vient de remettre à l'instant à Chana.
1: Et juste de raccrocher.
0: Ben oui, Chana Delantaigne qui nous a appelé très rapidement. Si vous voulez être la personne qui pourrait gagner demain un autre 105 $ dans le cadre de la rentrée payante, vous allez vous inscrire dans la section concours de notre site web m105.ca après avoir entendu les chansons payantes.
1: C'est ça. Puis elle joue deux fois dans la journée entre 9h et 17h. Alors soyez aux aguets.
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1: Les The Who fêtent leurs 50 ans.
0: Hey, c'est quand même quelque chose. Un beau 50e anniversaire pour un album, pour eux autres, un album particulier. The Who by Numbers en 1975. Et comment on va célébrer ça? Coffret de 5 disques, version remasterisée de l'album, démo originale de Pete Townshend, version alternative des chansons, des jams, spectacles qui ont été enregistrés. J'ai eu de la misère à vous le dire. Et un Blu-ray aussi avec un coffret qui totalise 92 pistes audio inédites, dont un premier remix de Imagine a Man. Les Who sont inactifs quand même depuis la fin du volet américain de leur tournée d'adieu. C'était en octobre 2025.
1: On parle d'un nouveau musée sur l'œuvre de George Lucas.

0: celui qui nous a offert donc Star Wars, Indiana Jones et plusieurs autres. C'est du côté de Los Angeles que vous pourrez aller éventuellement au Lucas Museum, qui abrite des pièces inédites issues de la vaste collection de George Lucas, notamment des souvenirs de Star Wars. On dit qu'un vaisseau N1 Starfighter jaune issu de Star Wars, l'épisode 1, va accueillir les visiteurs. Quand est-ce que vous pourrez aller là? Les portes vont ouvrir à compter du 22 septembre prochain. Je sens qu'il y a des fans, des amateurs qui vont se payer un petit voyage pour aller vivre ça.
1: Et on revient sur le début des émissions de télé. Marie-Ève, t'as le calendrier.
0: Oui, je fais ça rapidement. Là, ici, Radio-Canada Télé, la semaine prochaine, Anti-Gang, qui revient dès le 14 septembre. C'est Un gars, une fille, Dumas, Stat. TVA, à compter de lundi, retour des indéfendables de Les Armes, Alerte indomptable, et à compter du 13 septembre, retour de Chanteurs masqués. Du côté de Nouveau, dès la semaine prochaine, retour de Haut des Panama. Un souper presque parfait, Fear Factor, célébrité, Bellefleur, Empathie, le maître du jeu, ainsi que Inspiré, expiré. Du côté de Télé-Québec, dès la semaine prochaine, c'est encore plus génial et génial, Tu m'aimes tu dans les médias et Curieux Bégin, pour ne nommer que ceux-là. Alors, je sens qu'il y en a plusieurs qui ont ben hâte du retour de leur émission. En musique, pendant que vous êtes sur la route, Charlotte Cardin avec Tant pis pour elle.

0: Tant pis pour elle avec Charlotte Cardin à M105. Bon réveil en ce jeudi aujourd'hui, le 3 septembre. On a une belle invitation pour vous autres ce matin.
1: Oui, la Fondation québécoise du cancer en Estrie vous attend pour la 9e édition de la marche du grand défoulement. Ça aura lieu le 19 septembre prochain au parc Daniel Johnson entre midi et 15h. Ça, c'est une fondation qui aide les gens qui reçoivent un diagnostic de cancer, des gens de la région. Il y a deux ou trois affaires qu'on fait. Bon, premièrement, des fois, les traitements plus poussés, un peu plus forts. Ça prend des traitements que vous devez aller faire, par exemple, au CHUS à Fleurimont. Puis des fois, vous êtes, tu sais, après les traitements, peut-être que vous êtes trop faible ou des fois, il y a plusieurs jours de traitement et tout ça. On vous garde pas à l'hôpital. À côté, il y a de l'hébergement. Ben ça coûte quelque chose, ça. Ben la Fondation va donner un petit coup de pouce parce que quand on reçoit un diagnostic de cancer, ben les affaires qui changent dans une vie. Sinon, on peut aussi aider les gens qui restent ici avec des thérapies complémentaires qui se donnent ici à Grimbay. Ça aussi, ça coûte des sous. Ben c'est ça que ça...
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0: Bonjour tout le monde et bienvenue dans ce top 5. Je me présente, Raphaël, 12 ans.
1: Et moi, Béatrice, 10 ans.
0: Aujourd'hui, la thématique de ce top 5 est les phrases énervantes de nos parents.
1: Oh oui, je comprends la thématique.
0: Bon, moi je commence tout de suite avec mon top 5 qui est « On fait du ménage, c'est journée ménage ». Donc moi, ça me gosse assez, là. On pourrait pas profiter, genre, de la fin de semaine, vu que c'est comme le seul temps libre pour faire du ménage. Mais non, moi, je veux profiter de ma fin de semaine.
1: Et moi, mon top 5, c'est... Hey, demain, là, on

0: une journée sans écran.
1: Alors que c'est même pas vrai. Donc, enchaîne avec ton top 4.
2: Je l'enchaîne tout de suite, comme tu le dis. C'est « Défais ton panier ». Ben oui, hein, il y en a plein de vêtements. On peut pas slacker les achats sur le pantalon.
0: Hey, je te comprends. Même moi, je l'ai mis sur ma liste.
2: Hey, connexion, frère et sœur.
0: Ben oui, toi. Oh. Donc, moi, mon top 4, c'est « Jeter des déchets ».
2: Ben là, c'est comme du basket.
0: T'oublies un mouchoir sur la table. Il dit « Hey, ramasse tes déchets ».
2: OK, c'est fini, là. On enchaîne. Top 3. Tu reviens à telle heure. Moi, je voudrais juste avoir de la liberté avec mes amis, là, aller pédaler, là.
1: Ouais, mais mon petit garçon, t'as pas tout à fait l'âge.
2: Ben oui, j'ai 12 ans.
0: Alors, enchaînons avec mon top 3 qui est « Va te coucher ».
2: Mon top 2, moi, c'est fini. Donc, peu importe, une activité, temps d'écran, pis tout ça, là, ça me gosse.
0: Je te comprends. Pis moi, mon top 2, c'est « Range ton panier, mets-les comme il faut dans les tiroirs, pis plie-le ».
2: Ben voyons, tu mets un panier dans tes tiroirs, ça devrait pas rentrer, là.
0: Défais ton panier, range le linge, mais avant,
2: OK, maman, OK. Pour moi, mon top 1, c'est comme un cri dessus. J'aille ça! Relax, zen!
0: Ah, OK. Puis moi, mon top 1, c'est... Lâche ton écran! Hey, va donc lire un livre! Hey, lâche la TV, là, il est minuit!
2: OK, c'est bon!
1: Va faire tes devoirs.
2: C'est bon.
3: Excusez, est-ce que je parle vraiment comme ça?
0: Alors, merci pour ce dessin. On se revoit la semaine prochaine. Bye!
2: Oh, quand on se compare, on se console.
4: J'ai une question. Béa a de la misère avec les écrans, ça?
2: Oui, oui. Surtout quand elle dit, là, arrête de regarder la télé, il est minuit, voir que je la laisse.
5: Ben oui, voyons. Mélissa, écoute, on va te garder avec nous. Merci. On va aller écouter Taylor Swift, puis on va se reparler dans les prochaines secondes. C'était notre premier top 5 des ados. Vous allez entendre ça maintenant à chaque semaine à M105.

0: Taylor Swift, Opolite à M105. Quelle est la fausse vérité de votre enfance que vous avez découverte sur le tard? On a plusieurs réponses, notamment par Facebook, Martin.
1: Le bonhomme 7 heures. Vous vous souvenez de ça?
0: Moi, je l'ai eu de Pierrette aussi.
1: Ouais. Et je l'ai vu deux fois. Là. Mange tes carottes, c'est bon pour les yeux. Puis Martine rajoute, as-tu déjà vu ça, un lapin avec des lunettes?
0: Ah ouais, ça, on l'a entendu plein de fois, hein, effectivement. Merci, Martine. Et Pierrette nous a aussi écrit, écraser une araignée du pied gauche donne de l'argent.
1: Ah, du pied gauche?
2: Avoir su hier, ben moi... j'aurais pris le bon pied.
0: C'est pour ça que t'es pauvre.
2: C'est ça.
0: Mélissa,
3: oui.
0: Toi?
2: Oui, et moi là, c'est drôle parce que j'ai toute mon enfance, je voyais ma mère couper le bout du concombre et le frotter à l'extrémité.
0: Je fais encore
2: pour,
0: ça.
2: Pas pour vrai, je vais te faire un, c'est un mythe, Marie-Ève.
0: Mais il y a comme un petit gugu blanc qui sort là.
2: Mais on dit que c'était pour sortir de l'amertume, mais c'est normal. Non. Fait que là, moi, toute mon enfance, je faisais ça. Puis quand je suis arrivée à 17 ans en appartement à Montréal avec mes colocs, puis tout le monde, là, je faisais ça, puis là, tout le monde a fait, mais c'est un mythe. Là, je me suis sentie comme, un peu comme tu te sens là.
0: Oh là là.
2: Hein, c'est ça. Hein, ben là. Fait qu'après ça, je me rappelle que j'étais revenue chez nous, je disais à maman, c'est même pas vrai ton affaire, là, d'amertume. En tout cas, je la salue ce matin, c'est sa fête. Bonne fête.
0: Oh, bonne fête, Pierrette. Oh, on est content de te souhaiter un bon anniversaire. Puis là, je couperai plus mon cocombe de la même façon.
2: Non, je pense que tu vas changer ton habitude.
1: Tu peux continuer à le faire avec un couteau, par exemple.
0: Ça, c'est correct. Ça, c'est vrai. Je voulais le faire avec mes dents, même.
1: Ça se fait aussi. C'est juste un peu moins hygiénique
0: attends,
1: quand tu le remets dans l'assiette.
0: Je vais te mettre 4-5 cocombes dans ton assiette.
1: Je vais pas souper.
0: C'est dégueulasse, c'est le
1: Noël cette année, c'est pas chez Marie.
0: Mélissa.
2: Oui.
0: À compter de 9h, t'es avec nous.
2: Eh oui, puis ben, je vous invite à surveiller parce qu'on aura une chanson payante hein, qui va jouer à un moment donné. Et on aura plein de sujets et on va célébrer l'avant-midi ensemble.
0: Merci, Mélissa.
2: Merci.
0: Merci, Martin.
1: Merci.
0: On se dit à demain.
1: Ben oui.
0: Oui, puis Stéphane, on te retrouve dans quelques minutes pour les informations.
4: Oui, et on revient sur cette 48e édition de l'International de soccer Jean-Yves Faneuf, ça se déroule cette fin de semaine.
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0: 31 minutes, c'est jeudi. Aujourd'hui, le 3 septembre, on a encore un peu de nuages. Et aux infos, Stéphane, un nouveau projet pour favoriser le respect entre entraîneurs et arbitres va s'installer à Granby.
4: Cette fin de semaine, parce que c'est la 48e édition de l'International de soccer Jean-Yves Faneuf. Et ce tournoi va être l'occasion de mettre en œuvre justement cette toute première initiative Soleil, où les arbitres sont appelés là, à reconnaître, grâce à une carte qui s'appelle Mention Soleil, là, les gestes et les comportements positif des entraîneurs. Alors, une carte qui pourrait ensuite permettre aux entraîneurs de gagner des certificats cadeaux. Cette initiative a pour objectif de réduire les tensions qui existent là, entre les entraîneurs et les arbitres. C'est ce que nous explique le coordonnateur pour le club de soccer Les Cosmos de Granby, Martin Bélanger.
9: Ben, on commence de cette façon-là parce qu'il y a vraiment, c'est quand même une problématique, peu importe le sport actuellement, au niveau de l'arbitrage et particulièrement par rapport aux entraîneurs, les relations entre les entraîneurs et les arbitres, pour essayer de ramener un petit peu le, comment je pourrais dire, l'esprit d'équipe, puis tu sais, la bonne entente entre les deux paliers, soit les arbitres et les entraîneurs.
4: Alors, comme l'avait dévoilé M. Bélanger sur les ondes de M105 il y a un peu plus d'une semaine, là, l'événement va établir aussi un nouveau record de participation. 404 équipes féminines masculines de catégorie U9 à U21. Achalandage quand même qui devrait générer d'importantes retombées économiques. Là, on parle d'environ 3 millions de $ pour la région. Je vous parle du Centre local de développement de Brome-Missisquoi là, qui invite les entreprises touchées par les tarifs douaniers américains à profiter du programme d'aide d'urgence aux petites et moyennes entreprises. Ça a été récemment réactivé par le gouvernement du Québec. Alors, les entreprises admissibles, notamment les exportateurs, fournisseurs et sous-traitants là, qui sont liés au marché américain, pourraient obtenir un prêt qui pourrait aller et atteindre 150 000 $ et dans le but, bien sûr, de répondre à leurs besoins de liquidité. Le CLD qui va accompagner les entreprises dans leur démarche. Et, pardon, la Banque du Canada s'apprête à dévoiler aujourd'hui un nouveau billet à l'effigie du roi Charles. Il s'agit du premier billet canadien à représenter Charles, dont l'effigie remplace celle de la défunte reine Élisabeth II. La Banque du Canada a reçu pour instruction du gouvernement de l'ancien premier ministre Justin Trudeau là, d'intégrer le roi dans sa prochaine refonte des billets. Les monarques figurent sur les billets canadiens depuis 1935. La monnaie royale canadienne produit des pièces à l'effigie du roi Charles depuis 2023, mais le roi est monté donc sur le trône en septembre 2022 après le décès de sa mère, âgée de 96 ans, on se souviendra, qui avait régné pendant quand même 70 ans. Voilà donc pour l'essentiel de l'info à cette heure-ci. Détail, autre nouvelle, c'est m105.ca.
0: Merci beaucoup Stéphane, on te retrouve à 10h.
4: Je serai là, Marie.
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0: 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Comment allez-vous aujourd'hui? Hey, savez-vous, c'est la journée de la tomate du côté du verger de la colline de Bromont. Denis Gagné qui était avec nous ce matin pour nous parler d'un souper qui aide. Vous allez pouvoir retrouver ça dans la section balado du M105.ca. Souper qui nourrit, qui se déroule au Centre national de cyclisme en octobre. Mais il nous disait que si vous allez au verger de la colline, vous allez pouvoir le croiser justement pour cette journée de la tomate. En musique, d'ici la fin de l'heure, d'ici à ce que Mélissa arrive, il y aura du Sarah Dufour.
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0: Du Alex Warren, Andréane Mallette, Clément Jacques avec Marie-Mé. Train pour commencer votre jeudi 3 septembre. Mon nom est Marie-Ève Dupré. Je suis avec vous donc jusqu'à 9h.

souhaits d'anniversaire peuvent passer en tout temps par le texto 450-900-1005. Reprise de Picture à la façon Clément Jacques, Marie-Mé à M105.

Il y en a qui arrivent là au bureau. Merci d'avoir choisi M105. C'est Mélissa qui passe l'avant-midi avec vous. Marie-Ève Dupré qui vous dit ciao bye, comme le chante Sarah Dufour. On se retrouve demain.

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2: On commence la journée avec un 16 degrés pour la haute Yamaskaye, Brome et Sisqua. On aura peut-être un peu de probabilité d'averse un peu plus tard, mais vous allez voir, on va pas attendre la pluie, on va pas attendre le mauvais temps. Au contraire, on va être plus dans s'illuminer de musicalité avec différentes chansons de différentes époques. On va entendre un peu plus tard, tantôt, entre autres Lola Young, on a aussi King Melrose qui s'en vient. Le duo de William Cloutier, Claude Bégin, Smash Mouth. On a du Bruno Mars pour commencer à Just Might. Et moi, j'ai le bonheur d'être là ce matin et de vous faire jouer une chanson payante, une chanson qui pourrait vous rapporter un 105 $, donc en essence ou en épicerie. Si vous voulez avoir des détails pour ce concours, ben restez là, je vais vous en parler tantôt. Sinon, le M105.ca, section concours, tout y est. Alors, bon matin. On commence comme ça, on lève notre café à cette nouvelle journée.

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Voici maintenant Lola Young sur votre Amour Midi à M105. Mélissa qui vous accompagne. On va se parler de plein de sujets ce matin et on va se parler aussi de chance et de concours. Alors, vous êtes à la bonne station pour vous gâter cet automne. Ensuite, on a Dracula avec cette chanson.

Ben j'en ai quand même ce matin à vous raconter parce que je me dis, on a tous besoin de se dire, ben coudonc, il y a des bonnes affaires qui se passent quand même dans le monde. Et il y a encore une étude qui a été publiée. On vous parle souvent hein, d'avoir de la gratitude, de faire de la pleine conscience. Et puis ben des fois on le sait, puis des fois on le met pas dans notre quotidien assez pour que ça fasse une différence. Et là dans l'étude, on a justement prouvé que la pleine conscience, la gratitude, l'entraînement à être

si vous avez envie, puis mettez un petit 12 semaines, puis allez revalider dans 12 semaines avec peut-être une alarme. Et essayez juste d'inclure peut-être un petit peu de gratitude. Ça, ça fait bien des fois, juste à un moment de la

0: espèce de paix, une détente qui va se passer. Et puis, ben, dans ce temps-là, c'est la santé qui en profite. Alors, tant mieux. On a d'autres chansons à vous proposer ce matin. Kate Ryan s'en vient avec Ella, Ella.
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C'est Bob Sinclair avec Love Generation. Ce matin, on vous souhaite un excellent début de journée. N'oubliez pas, par texto, 450-900-0105 pour nous rejoindre pour des soins de bonne fête ou encore des souhaits de bonne fête ou encore des chansons que vous avez envie d'entendre. Des salutations aussi à des gens que vous aimez. Et puis, ben, on se reparle de belles nouvelles dans les prochaines minutes et nos infos M105 de 10 heures.

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1: Alors, c'était Fizeau, gros big, c'est comme ça. Avais-tu quelque chose à rajouter, Stéphane Côté?
2: Non. Je pensais qu'on avait entendu, qu'on disait, on est de même.
1: Oui, mais on a entendu le même. Juste la fin.
2: C'est
1: là,
2: ça, parce qu'on parlait de quelque chose de très intéressant, je trouve.
1: Hors d'onde. En fait, j'ai le goût de faire un petit segment positif.
2: Oui.
1: Positif de pleine nature. Et entre autres, ce matin, est-ce que je te le demande et je demande aux gens qui nous écoutent, le cacapo. Connais-tu ça, le cacapo?
2: Le cacapo.
1: Oui, ça a l'air drôle, hein, comme ça.
2: Non, c'est pas drôle.
1: Mais c'est un oiseau néo-zélandais. C'est comme un perroquet hibou. C'est de toute beauté, c'est beau, mais c'est rendu un des plus rares au monde. On dit qu'il y a 235 adultes présentement.
2: Ah, seulement?
1: Seulement. Ouf. Mais on est vraiment acharné à faire de la reproduction. On a atteint un nouveau chiffre. Là, on a plus de 100 poussins de cacapo qui sont nés en 2026. La dernière fois qu'on avait eu un record, c'était en 2019, on en avait eu 85. Et même que les vétérinaires ont réanimé des poussins qui étaient difficulté. Mmh. Et ça a fonctionné. Fait que en avril, il y a une centaine d'entre eux qui ont été relâchés sur une île protégée des prédateurs pour qu'ils puissent avoir leur population puis que ça puisse continuer de grandir. Puis ben je me dis, hey, wow, moi, je savais pas ça.
2: Non, mais je trouve que... Je viens d'aller voir la photo. Là.
1: C'est vraiment beau.
2: Un cacapo, ça s'écrit K-A-K-A-P-O.
1: Oui, c'est ça. Il y a des accents circonflexes aussi. Là, mais
2: Écoute, il ressemble à Rustapopoulos dans Tintin.
1: Ouais, un peu, oui, t'as raison.
2: Ah, avec le nez, je sais pas.
1: Ben oui.
2: Donc, il est bizarre, mais il est beau.
1: Ben oui, il est beau. Ouais. Puis, en tout cas, ben comme ça, si vous avez des petites nouvelles que vous avez envie de nous partager... Mais c'est des petites choses comme ça qu'on fait. Hey, moi, je pense aux gens là qui sont en train de travailler, les vétérinaires, des gens qui défendent ces populations là qui aux sont zoos, fragiles, aux zoos entre autres avec Mission Faune. Alors voilà, c'était la belle nouvelle du cacapo. Mais toi, t'as toutes sortes d'autres nouvelles. C'est un drôle de nom là pour commencer, mais t'as des belles nouvelles, Stéphane, et d'autres qui suivent l'actualité. On parle de quoi ce matin?
2: Ben, c'est une bonne nouvelle. C'est Alateen, c'est destiné aux adolescents là. C'est des groupes de soutien là pour les adolescents de 12 à 18 ans qui sont touchés par l'alcoolisme d'un proche.
1: Ah, oh, wow! On va tous entendre ça.
2: C'est nouveau ici à Granby.
1: C'est nouveau à Granby, un nouveau service. On adore ça. Merci Stéphane, on te suit.
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2: Il est 10 ans présentement. Oui. Stéphane Côté est là pour nos infos M105. Parle-nous, Stéphane, de Alateen, cette nouveauté dans la région.
3: Exactement. C'est Granby qui accueille désormais un groupe Alateen. C'est destiné aux adolescents, adolescentes de 12 à 18 ans qui sont touchés par l'alcoolisme d'un proche. Alors, ce service affilié au groupe familiaux comme Alanon, offre donc un lieu d'écoute, de soutien, de partage pour les jeunes qui vivent les conséquences de la consommation excessive d'alcool d'un membre de leur entourage. Les rencontres ont lieu tous les lundis, 19h au centre Leclerc, là, sur la rue d'Aragon, donc à Granby. Si vous voulez plus d'informations, vous pouvez écrire à l'adresse alateen@gmail.com. Si vous l'avez pas retenu, pas de problème, allez sur m105.ca dans la section nouvelles. J'ai mis la nouvelle et le lien, justement, pour pouvoir écrire là-bas. Je vous parle du CLD, le Centre local de développement de Brome-Missisquoi, qui invite les entreprises touchées par les tarifs douaniers américains à profiter du programme d'aide d'urgence aux petites et moyennes entreprises, récemment réactivé par le gouvernement du Québec. Les entreprises admissibles, notamment les exportateurs, fournisseurs et sous-traitants liés au marché américain, pourraient obtenir un prêt qui peut atteindre jusqu'à 150 000 $ pour répondre à leurs besoins de liquidité. Et je vous parle de ce citoyen de Farnham, il s'appelle Vincent Gay, qui transforme un problème environnemental en solution concrète. Vincent est atteint de fibromyalgie, mais il a commencé à récupérer puis à démonter des vapoteuses usagées dans le but de recycler les composantes. C'est inspiré par deux désirs, celui de développer sa dextérité et puis de réduire la pollution. Ben, il récupère donc les batteries plastiques, circuits électroniques et tout ça pour les acheminer vers de différentes filières de recyclage. Et il a vu qu'il y avait plusieurs vapoteuses qui traînaient au poubelle.
2: Abandonné
3: dans la nature. Il veut sensibiliser la population à l'impact environnemental en faisant ça. Puis il encourage même les gens. 25 sous, apporte-moi ta vapoteuse. À chaque vapoteuse, je te donne 25 sous. Donc, c'est pour aider à rapporter les vapoteuses. Alors, si vous voulez contribuer à cette initiative, vous pouvez communiquer avec lui par courriel. Et ça aussi, je l'ai mis en lien sur la page m105.ca. Et vous retrouverez là-bas également d'autres nouvelles. Voilà.
2: Ben, c'est merveilleux. Merci, Stéphane. On se retrouve à 11h.
3: Je serai là.
2: Merci.
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2: On va entendre des chansons que vous aimez, des chanteurs, chanteuses aussi, qui vous font vibrer. Jean-François Posé, JF Posé s'en vient avec Emmêlé dans ses cheveux. On a aussi Staz, comment te dire. On a aussi Gwen Stefani, Anastasia et plus tard encore, on aura Look Combs, Shakira, Burna Boy. Donc, restez là et surtout qu'on aura notre... je l'ai dit presque, je vais continuer là. C'est la première semaine, je peux bien le faire. Notre rentrée payante M105, prêtez l'oreille. Pour noter et vous inscrire sur notre M105.ca tout de suite après. Donc, ça se passera dans les prochaines minutes. Je vous souhaite de passer un bel avant-midi au son de M105.

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1: Alors, pour le showbiz aujourd'hui, je vous parle de ce qu'on a à la Maison de la culture de Waterloo pour commencer la saison. Hier, je m'attardais sur ce qui se passait au Palace de Granby. On pourra voir cette semaine Corinne Côté. On a aussi Ariane Roy, Pia Méthode en rodage le 6 septembre. On aura aussi Back to the 80s Band présenté toujours à la Maison de la culture de Waterloo. Christine Morancy viendra avec son spectacle Drôlement drôle deux fois le 12 et le 17 septembre prochain. C'est encore le temps de réserver dans nos belles salles qui sont autour. Je vais vous parler aussi de sur la scène d'Avignon un peu demain. On le sait, il y a la télé qui s'en vient avec la programmation. On a aussi nos journées de la culture. Ça s'en vient à la fin septembre. Il y aura toute une programmation. Je vais vous donner plus de détails tout à l'heure dans notre émission puisqu'on est ensemble jusqu'à 13h avec M105 au travail.
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4: Hey, on est énervé. C'est la trame de la rentrée payante. Ça nous dit que là, on doit s'arrêter. On peut respirer, mais on s'arrête. Le temps de vous dire que la chanson qui s'en vient, c'est Die Die de Shakira et Burna Boy. Et cette chanson va donc jouer à 10h27. 10h27, c'est l'heure que vous devez inscrire sur notre M105.ca section concours. Prenez la petite, le petit 30 secondes, une minute pour aller vous inscrire. Ça pourrait vous donner grâce à BM Expert Peinture et des Granby du groupe 94-10. 105 $ en épicerie ou en essence. Ça se prend-tu bien, ça, en rentrée là, comme ça, à l'automne? Alors, il y a 20 tirages de 105 $. C'est pas compliqué. M105.ca, section concours. Et demain matin, assurez-vous d'avoir le numéro suivant si on vous nomme entre 8h et 8h30, 450-777-0540. Si vous entendez votre nom, vite, vous signalez ça. Vous aurez un 30

0: La chanson s'appelle « L'amour, le danger », Ariane Moffatt sur M105 au travail ce matin. 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Une invitation de votre radio qui vous offre dans les prochaines minutes en chanson Charlotte Cardin. On a Blue Jeans Bleu aussi qui s'en viennent bientôt à la Maison de la Culture de Waterloo.
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0: On a un petit 40% de probabilité d'averse sur la Haute-Yamaska et Brome, Missisquoi. On oublie tout ça avec Charlotte Cardin de Way We Touch.

0: C'était Gabrielle Fredette, tant qu'on est toi et moi sur M105. On a une nouveauté. Le Centre sportif Léonard Grondin offre la catégorie bâton rondelle. Mais là, maintenant, il y a aussi le bâton rondelle parent-enfant qui remplace le bâton rondelle familial. Alors, c'est des plages horaires qui sont dédiées aux familles. Ça prend au moins un enfant de 12 ans et moins et au moins un adulte accompagnateur quand c'est cette catégorie. Il y a d'autres membres de la famille qui peuvent se joindre à eux, peu importe l'âge. Le tarif, c'est 6,25 pour chaque personne qui participe à cette activité. Et il y a d'autres catégories. On n'a pas besoin d'avoir un adulte accompagnateur, là. Les 9, 12, 13, 17 et 16 ans et plus, pas besoin. Vous pouvez y aller, mais il y a vraiment le bâton rondelle parent-enfant qui est destiné à la famille. Plus de détails avec le Centre sportif Léonard Grondin et Granby Multisport. On passe aux infos. Stéphane nous attend pour l'actualité de ce 3 septembre.
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1: Ici Stéphane Côté, voici les informations M105. Eh bien, le premier ministre Mark Carney annonce aujourd'hui que son gouvernement va consacrer 4,7 milliards de dollars à la construction de 313 wagons de passagers pour Via Rail. Il précise qu'il s'agira des premiers wagons voyageurs de Via Rail construits au Canada depuis 40 ans. Le ministre des Transports, Stephen McKinnon, indique qu'il s'agit du plus important investissement ponctuel de l'histoire de Via Rail et que ce projet va permettre de créer 700 nouveaux emplois. Le gouvernement avait annoncé en juillet un investissement de près de 2 milliards pour l'acquisition de nouvelles locomotives destinées à Via Rail. Un citoyen de Farnham transforme un problème environnemental en solution concrète. Atteint de fibromyalgie, Vincent Gay a commencé à récupérer et démonter des vapoteuses usagées là, afin d'en recycler les composantes. C'est inspiré par le désir de développer sa dextérité et de réduire la pollution qu'il récupère notamment les batteries, le plastique, les circuits électroniques et les résidus de liquide pour les acheminer vers différentes filières de recyclage. Les personnes qui souhaitent contribuer à son initiative peuvent communiquer avec lui par Messenger ou par courriel que vous retrouverez dans la section nouvelles du m105.ca. Et Granby accueille désormais un groupe Alatine destiné aux adolescents et adolescentes de 12 à 18 ans touchés par l'alcoolisme d'un proche. Ce service, affilié au groupe familier Alanon, offre un lieu d'écoute, de soutien et de partage pour des jeunes qui vivent les conséquences de la consommation excessive d'alcool d'un membre de leur entourage. Les rencontres ont lieu tous les lundis sur la rue d'Eragon au centre Leclerc là, à Granby. Pour plus d'informations, les personnes intéressées peuvent écrire à l'adresse alatinejamaisseul@commercial.gmail.com. Voilà pour l'essentiel de l'info. Détails, autres nouvelles, m105.ca.
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6: Merci beaucoup, Stéphane. Merci d'être à l'écoute de la radio qui vous fait gagner 105 $ par jour en épicerie ou en essence. Je vous souhaite bonne chance si vous l'avez pas entendu tantôt, cette chanson, cette rentrée payante, là, et vous avez pas l'heure, ben, soit que vous appelez vos amis, que vous organisiez un réseau, là, pour savoir quelle heure elle est passée, cette chanson-là. Sinon, eh bien, je vous invite à être là parce que cet après-midi, ma collègue Lydia va vous laisser peut-être cette chance. Ben oui, elle va faire tourner l'autre chanson. C'est deux fois par jour. Et ensuite de ça, ben, le tout se joue le lendemain matin dans l'émission matinale avec Marie-Ève, avec Martin et Stéphane. Donc, moi, j'ai le goût de vous dire que j'ai eu beaucoup de plaisir ce matin à lire vos réponses à la question du jour de l'émission matinale. Quelle est justement cette fausse vérité de votre enfance que vous avez découverte sur le tard? Il y en a eu le bonhomme 7 heures et tout ça. Vous pouvez continuer de commenter, hein? Ça nous fait plaisir de vous lire en journée. Et puis, ben comme ça, on participe tous ensemble. Puis ça nous rappelle des souvenirs. Moi, je me suis rappelé le fameux concombre que ma mère tranchait, là, puis qu'elle enlevait l'amertume au bout. Ben c'est pas vrai, cette affaire-là, mais je l'ai cru longtemps. Alors, merci d'être là. On y va en musique avec Ed Sheeran.

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0: C'était un grand classique de Sheryl Crow sur la radio M105, la radio de la haute Yamaskaya de Brome, Missisquoi, qui vous donne plein d'outils pour cette rentrée scolaire, parentale, votre rentrée comme professionnelle à votre travail. On le sait, là, ça. Moi, je trouve que ces segments-là, ben, je les aime, ces transitions-là. Mais mon Dieu, que mes listes de choses à faire sont interminables. Je coche deux choses sur ma liste. J'en ai six qui apparaissent. Et il y en a une qui est vraiment bonne pour nous, permettre de mieux gérer notre charge mentale. C'est Sarah Boily-Brodeur, notre chroniqueuse qui revient cette année dans le Retour M105 à 17h45. Elle sera là et vous allez pouvoir avec elle échanger. Il y aura des conseils aussi sur la charge mentale, mais à différents niveaux. Puis on va toujours consacrer, c'est ça, un 15 minutes aux enjeux qui touchent beaucoup de familles. Et c'est là que je vous dis, allez la rattraper, cette chronique-là, si vous n'êtes pas là à 17h45. C'est disponible sur notre M105.ca, mais là, elle n'est pas passée. C'est aujourd'hui, c'est à 17h45 en ce jeudi avec Marlon, Lydia et Florence, à ne pas manquer.
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0: Ça s'appelle Broken, c'est chanté par Jay Scott sur M105. C'est Mélissa avec vous autres ce matin. Quand j'étais en train de me préparer pour l'émission de cette matinée, j'ai vu que François Bellefeuille a publié sur ses réseaux sociaux une vidéo avec quelqu'un et il lui dit, va poser ma pancarte, là. On voit son affiche de spectacle. Son spectacle s'appelle Sauvage. Il dit, va faire de l'affichage sauvage sur cette pancarte-là où est-ce qu'on indique qu'on est à Granby sur l'autoroute 10. Façon de dire qu'il s'en vient bientôt ici. Et c'est sympathique, c'est tout drôle, mais ce que j'aime là-dedans, c'est de voir que François Bellefeuille, c'est un humoriste qu'on aime beaucoup. En plus, il vient d'ici, mais il prend rien pour acquis. Il est encore sur la route à faire de la promo puis à se dire, hey, on se fait un petit clin d'œil ce matin, puis je regarde, là, il y a encore quelques petits billets au Palace, mais vous pouvez encore prendre votre chance, là. Il y en a au balcon, voilà, surtout, mais je veux vous dire que c'était sympathique. Alors, c'est dans une semaine, le jeudi 10 septembre, c'est dans une semaine à 19h30 au Palace de Granby que vous pourrez le voir. On poursuit notre aventure musicale avec Taylor Swift qui s'en vient. Alex Nevsky également est au menu M105.
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0: 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Le Centre de prévention du suicide Haute-Yamaska Brome-Missisquoi présente le balado « Le suicide, faut en parler ».
1: Dans cet épisode, nous parlons de la fondation de l'organisme.
2: Évidemment, on s'est mis à la recherche de budget supplémentaire. C'était évident qu'on ne pouvait pas survivre très longtemps avec ce budget-là de 95 000 $ par année. Et on a quand même compris qu'on ne pouvait pas fonctionner 24/7. On a maintenu le centre ouvert, donc le jour et le soir, jusqu'à minuit, pendant plusieurs années par la suite. Ça a permis que on maintienne la réponse téléphonique, la réponse de crise, la réponse d'urgence, mais aussi qu'on commence à développer les suivis.
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1: Ici Florence Aquilina et voici vos infos M105. Nous sommes désormais rendus au 8e jour de la campagne électorale et en cette 8e journée, le Parti conservateur du Québec dit vouloir donner la liberté de choix aux parents pour la garde d'enfants. Le Parti conservateur qui propose notamment de verser 100 $ par semaine par enfant aux familles qui gardent leurs bambins à la maison. De son côté, Québec solidaire a promis de mettre en place un impôt sur la fortune du 0,1% des ménages les plus fortunés s'il est porté au pouvoir. Cet impôt s'appliquerait aux 4 000 ménages qui possèdent plus de 25 millions de dollars et permettrait de générer 5 milliards de dollars par année en revenus additionnels selon le parti. À l'échelle locale et plus précisément du côté de Granby, Granby accueille désormais un groupe Alatine. Donc c'est un groupe qui est destiné aux adolescents de 12 à 18 ans touchés par l'alcoolisme d'un proche. Ce service affilié au groupe familial Alanon offre un lieu d'écoute, de soutien et de partage pour les jeunes vivant les conséquences de la consommation excessive d'alcool d'un membre de leur entourage. Alors les rencontres à titre d'information auront lieu tous les lundis à 19h au centre Leclerc, situé au 250 rue d'Éragon, local 313-3 à Granby. Un citoyen de Farnham transforme un problème environnemental en solution concrète. Atteint de fibromyalgie, Vincent Gay a commencé à récupérer et démonter des vapoteuses usagées afin d'en recycler les composantes. Alors, c'est inspiré par le désir de développer sa dextérité et de réduire la pollution. Il récupère notamment les batteries, le plastique, les circuits électroniques, ainsi que les résidus de liquide pour les acheminer vers différentes filières de recyclage. Constatant que de nombreuses vapoteuses finissent dans les poubelles ou dans la nature, M. Gay souhaite sensibiliser la population à leur impact environnemental. Restons à l'échelle locale. Le Centre local de développement de Brome-Missisquoi invite les entreprises touchées par les tarifs douaniers américains en cette période de guerre tarifaire à profiter du programme d'aide d'urgence aux petites et moyennes entreprises, récemment réactivé par le gouvernement du Québec. Alors, les entreprises admissibles, notamment les exportateurs, fournisseurs et sous-traitants liés au marché américain, pourraient obtenir un prêt pouvant atteindre 150 000 $ pour répondre à leurs besoins de liquidité. Le CLD, en terminant, qui accompagnera les entreprises dans leur démarche et lance également un sondage afin de mesurer les impacts des tarifs sur l'économie locale. Revenons faire un tour à Granby, puisqu'en fin de semaine aura lieu la 48e édition de l'international de soccer Jean-Yves Faneuf de Granby, qui est le plus important tournoi en ce genre au Canada. Le tournoi sera l'occasion de mettre en œuvre pour la toute première fois l'initiative Soleil, où les arbitres seront appelés à reconnaître, grâce à la carte mention Soleil, les gestes et les comportements positifs des entraîneurs. Cette carte qui pourrait ensuite permettre aux entraîneurs récompensés de gagner des certificats cadeaux d'une valeur de 100 $. Une initiative qui a comme objectif ultimement de réduire les tensions qui existent présentement entre les entraîneurs et les arbitres. Donc, c'est ce que nous expliquer le coordonnateur pour le club de soccer Les Cosmos de Granby, Martin Bélanger. Donc, c'est une problématique qui avait d'ailleurs été soulignée en conseil de ville de Granby en juin dernier, alors que des arbitres avaient exposé la problématique auprès des médias. On va écouter Martin Bélanger.
2: Ben, on commence de cette façon-là parce qu'il y a vraiment, c'est quand même une problématique, peu importe le sport actuellement, au niveau de l'arbitrage et particulièrement par rapport aux entraîneurs, les relations entre les entraîneurs et les arbitres, pour essayer de ramener un petit peu l'esprit d'équipe puis la bonne entente entre les deux paliers, soit les arbitres et les entraîneurs.
1: Comme l'avait dévoilé M. Bélanger sur les ondes de M105 il y a plus d'une semaine maintenant, l'événement établira aussi un nouveau record de participation avec 404 équipes féminines et masculines des catégories U9 à U21. C'est un achalandage qui devrait générer d'importantes retombées économiques évaluées à 3 millions de dollars pour Granby et les municipalités environnantes. Outre Granby, les municipalités de Bromont, Coansville, Waterloo, Saint-Alphonse-de-Granby et Roxon Pound accueilleront une partie de quelques 700 matchs qui seront disputés durant le tournoi. En terminant maintenant à l'échelle nationale, le premier ministre Mark Carney a annoncé que son gouvernement consacrera 4,7 milliards de dollars à la construction de 313 wagons de passagers pour Via Rail. Monsieur Carney qui fait cette annonce aujourd'hui à l'usine Alstom de Thunder Bay en Ontario où les wagons seront construits. Il précise qu'il s'agira des premiers wagons voyageurs de Via Rail construits au Canada depuis 40 ans. Le ministre des Transports, pour sa part, Stephen McKinnon, indique qu'il s'agit du plus important investissement ponctuel de l'histoire de Via Rail et que ce projet permettra de créer 700 nouveaux emplois. Le gouvernement qui avait annoncé en juillet, à titre de rappel, un investissement de près de 2 milliards de dollars pour l'acquisition de nouvelles locomotives destinées à Via Rail. Donc, ces nouveaux trains devraient entrer en service dès 2031. Au sport, peut-être vous dire que la Lavalloise Leila Annie Fernandez et l'Ontarien Denis Shapovalov se sont qualifiés pour la troisième ronde des internationaux de tennis des États-Unis hier à New York. Fernandez l'a tout d'abord remporté 6-4 et 6-1 et en troisième ronde, elle affrontera l'Américaine Jessica Pegula, classée troisième. Alors voilà, c'était l'essentiel de vos infos, détails, autres nouvelles, comme d'habitude, au m105.ca.
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4: On peut parler un peu plus fort, on peut être dans notre lunch du midi avec nos collègues ou encore vous êtes en voiture pour vous diriger à la maison, prendre une courte pause, mais bien méritée, puis reprendre votre souffle pour le reste de la journée. J'ai plein de musique pour vous. On va avoir entre autres Lady Gaga, Bruno Mars en entrée de jeu et on va entendre l'entrevue qu'a accordée ce matin Denis Gagné sur M105 le matin pour parler d'un événement ici.

0: Talentueuse Lady Gaga avec Hold My Hand sur M105. Bon lunch. Ce matin, il était de passage dans notre studio. C'était Denis Gagné. Denis Gagné qu'on a connu grâce à l'émission L'Épicerie. Il est de la région et aussi on organise avec Anti-Gaspillage Bromissisquoi un événement, un souper bénéfice le 1er octobre prochain. Serez-vous là? Je vous fais entendre ce qu'ils ont révélé ce matin sur les ondes de M105.
1: Denis, bienvenue en studio.
2: Ben, merci beaucoup. Je suis content d'être là puis de vous voir la face.
1: Puis s'il croisé, ben, il vit dans la région, c'est normal.
2: Oui, je suis à Brome.
1: Exact. Là, tu viens nous parler aujourd'hui d'un événement pour manger pour une bonne cause. C'est la deuxième année qu'on fait la soirée qui nourrit. Il y a plusieurs partenaires qui se tiennent la main pour cet événement-là. C'est quoi le concept de la soirée qui nourrit?
2: Ben, le concept est fort simple. C'est qu'il y a un organisme qui s'appelle le Comité anti-gaspillage de Brome-Missisquoi. Parce que deux choses. Un, avoir faim en 2026, c'est pas normal. Gaspiller de la nourriture, c'est encore pire. Fait que 6 organismes communautaires, des centres d'action bénévoles de Bromont-Conisville, Farnham, Bedford, Sutton, Lac-Brome, qui se sont réunis et qui ramassent plus de 100 000 kilos par année de nourriture qui autrement se retrouverait aux poubelles ou à l'enfouissement. Avec ça, ils mettent 75 000 kilos dans des paniers pour des familles en situation de vulnérabilité, puis ils font 25 000 kilos de repas qu'ils distribuent.
1: Wow.
2: Quand même. Fait que l'idée, c'est comme, oui, ils ont du financement, oui, il y a du bénévolat, près de 12 000 heures par année, ce qui est énorme, mais ça, ça paye pas le gaz, puis ça paye pour aller chercher la nourriture à gauche et à droite. Alors, on organise une soirée bénéfice, un repas gastronomique, 5 services, à partir des invendus, ce qui fait qu'on ne sait pas encore ce qu'on va manger le 1er octobre. Mais
1: belle
2: l'année
1: surprise.
2: Passée, c'était délicieux.
3: Et puis là, c'est fait par des chefs, là. C'est des gens qui sont renommés dans le domaine de la cuisine ici, dans la région.
2: Oui, en fait, il y a 2 personnes à la base. Il y aura Rosabelle Dubé et Dominique Labonté. Dominique est connue pour avoir eu le restaurant L'Étrier à Bromont. Et puis, il y a Mélanie Bouliane qui va faire les desserts. Elle a un petit commerce à Bromont qui s'appelle Si Petit Soit-il. Et Louis-François Marcotte. Mesdames, venez voir le beau Bromont. Non, mais je le vois. Voilà, dans la face des filles, là, quand Louis-François rentre.
1: Il est agréable à regarder quand même.
2: Oui, c'est un gars fin en plus. Fait que lui, il supervise toute la soirée, les repas. Puis moi, je suis là, évidemment, pour le clown en chef. Et puis c'est moi qui va animer cette soirée-là.
1: Combien on veut amasser?
2: L'année passée, on est allé chercher autour de 10 000, ce qui était un très beau chiffre parce qu'il y a le repas lui-même, il y a un encan silencieux aussi. Il y a des gens qui nous ont donné des billets de ceci, de cela, des œuvres d'art qu'on met en vente. Puis, ça aide vraiment.
1: Alors là, Denis, c'est le moment de lancer l'invitation pour les gens qui écoutent et qui disent « J'aimerais ça, moi, le 1er octobre, participer à ça. »
2: Ben, c'est fort facile. Vous allez sur le site Comité anti-gaspillage de Brome-Missisquoi, vous allez trouver le lien. C'est 95 $, ce que je veux dire. C'est pas si cher. D'autant plus qu'on remet un reçu de charité de 55. Mais l'idée, c'est d'avoir du fun, de faire sa part. Ceux qui peuvent.
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1: 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C'est très, très, très important. Parfois, il y a un pied qui est un peu plus grand que l'autre, plus gros que l'autre. Et là-bas, ben, à partir de ça, on cherche les meilleurs souliers dans leur marque reconnue et pour que nos enfants soient vraiment confortables dans leur quotidien à l'école. En plus de ça, là-bas, ce que j'aime, c'est qu'on peut trouver aussi des souliers de ballet, des chaussures de danse sociale, par exemple, en plus des différents maillots. On peut tout équiper chez nos enfants avec qualité et confort.

Beaucoup cette chanson de King Melrose que vous venez d'entendre, surtout que ça invite, hein, viens nous rejoindre. Et j'ai le goût de vous dire la même chose de la part des gens, des producteurs, productrices, transformatrices, transformateurs qui sont passionnés des haltes gourmandes. Les haltes gourmandes, là, c'est des producteurs, productrices. Il y en a une cinquantaine. Ils sont dans la région de la Haute-Yamaska et ils se dédient quotidiennement aux produits qu'ils cultivent ou encore qu'ils transforment. Il y a des fromages tellement bon, des cidres, on a des fruits, il y a des légumes et je voyais les pommes, entre autres, là qui sont vraiment magnifiques. On le sait, on arrive à cette période-là. Tous les détails, je vous le dis, allez les rencontrer, c'est sur haltegourmande.ca. On met un S à halte, un S à gourmande, haltegourmande.ca et vous allez voir que votre fin de semaine fait la remplir vraiment de nature et de grand bonheur. Alors oui, allez à leur rencontre. On a Beyoncé en musique, Fred, et nos infos M105.

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8: Ici Florence Aculina et voici vos infos M105. Nous sommes présentement rendus au 8e jour de la campagne électorale et en cette 8e journée, le Parti conservateur du Québec dit vouloir dans un premier temps donner la liberté de choix aux parents pour la garde d'enfants. Le PCQ qui propose notamment de verser 100$ par semaine par enfant aux familles qui gardent leur bambin à la maison. De son côté, Québec solidaire a promis de mettre en place un impôt sur la fortune du 0,1% des ménages les plus fortunés s'il est porté au pouvoir. Cet impôt s'appliquerait aux 4 000 ménages qui possèdent plus de 25 millions de dollars et permettrait de générer 5 milliards de dollars par année en revenus additionnels, toujours selon le parti. À l'échelle locale maintenant et plus précisément du côté de Farnham où un citoyen transforme un problème environnemental en solution concrète. Atteint de fibromyalgie, Vincent Gay a commencé à récupérer et démonter des vapoteuses usagées afin d'en recycler les composantes. Donc il a été inspiré par à la fois le désir de développer sa dextérité, oui, et de réduire la pollution. Il récupère notamment les batteries, le plastique, les circuits électroniques et les résidus de liquide pour les acheminer vers différentes filières de recyclage, constatant d'ailleurs que de nombreuses vapoteuses finissent dans les poubelles ou dans la nature. M. Gay souhaite sensibiliser la population à leur impact environnemental. Alors voilà, c'était l'essentiel de vos informations, détails, autres nouvelles, comme d'habitude, au m105.ca.
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0: On est à quelques minutes de M105 au travail, version PM avec Lydia. Mais avant ça, j'ai le goût de vous inviter à des ateliers créatifs libres, gratuits. Ça se passe au Centre d'action bénévole de Saint-Césaire et ça va commencer jeudi prochain, le 10 septembre. Il y en aura aussi le 8 octobre et le 12 novembre. Et c'est pour l'après-midi de 13h30 à 15h30. On fournit du matériel, c'est ouvert à tout le monde, c'est sans réservation. Et ça s'appelle les ateliers Halte Mieux-Être. Alors, je les salue. C'est une très, très, très belle initiative avec José Bourdage, qui est l'artiste, donc, là-bas. Vous pouvez avoir tous les détails, justement, au Centre d'action bénévole de Saint-Césaire. À venir en musique, voilà, c'est Whitney Houston avec Clean Bandit, avec How Will I Know sur M105.
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4: Bon, début d'après-midi, déjà jeudi, Lydia Bonin qui s'installe derrière le micro avec vous autres. Puis, on le voit, le long week-end qui arrive tranquillement, pas vite. On n'est pas encore tout à fait là, mais ça s'en vient. On pense au week-end. Et avez-vous déjà des plans d'organiser, vous autres? Je veux les connaître. Textez-moi au 450-900-0105. Mais avant ça, en musique, ben entre autres, il y a David Guetta, Teddy Swims, Stones and I, avec Gone, Gone, Gone, qui s'en vient dans les prochaines minutes. Miles Pitt, Niall Horan aussi, avec leur collaboration Drive Safe, mais pour tout de suite, voici un souvenir de The Weeknd. Take My Breath, bon jeudi!
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0: Mal Smith avec Niall Horan, Drive Safe à M105. 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Dans les prochaines, en musique, on poursuit avec Charlotte Cardin.
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1: Mads Bakken, il est 13h43, quand même un beau jeudi après-midi annoncé de la pluie. À date, on s'en sauve, mais 40% quand même de probabilité attendue pour cet après-midi. Même affaire pour ce soir et cette nuit, minimum de 16. Présentement, on a un beau gros soleil avec 25 degrés. Voici tout de suite en musique, Dua Lipa avec Houdini.

Charlie Puth avec Meghan Trainor, c'était Marvin Gaye à M105. Et c'est ce soir, la course apéro et gourmand, c'est faite par la Pantry de Bromont en collaboration avec la Maison de la course. Alors, si ça vous tente, ben c'est à compter de 18h ce soir. Le point de départ se fait justement à la Pantry de Bromont. Les places sont limitées, bien 15$ plus taxes. Dans les prochaines minutes, il y a Florence qui s'en vient avec les infos, mais aussi ce succès de Kid Rock.

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3: Florence Akulina, et voici vos infos M105. Nous sommes présentement rendus au 8e jour de la campagne électorale, et en cette 8e journée, le Parti conservateur du Québec dit vouloir, dans un premier temps, donner la liberté de choix aux parents pour la garde d'enfants. Le PCQ qui propose notamment de verser 100 $ par semaine par enfant aux familles qui gardent leurs bambins à la maison. De son côté, Québec solidaire a promis de mettre en place un impôt sur la fortune du 0,1% des ménages les plus fortunés s'il est porté au pouvoir. Cet impôt s'appliquerait aux 4 000 ménages qui possèdent plus de 25 millions de dollars et permettrait de générer 5 milliards de dollars par année en revenus additionnels, toujours selon le parti. À l'échelle locale maintenant, et plus précisément du côté de Farnham, où un citoyen transforme un problème environnemental en solution concrète. Atteint de fibromyalgie, Vincent Gay a commencé à récupérer et démonter des vapoteuses usagées afin d'en recycler les composantes. Donc, il a été inspiré par à la fois le désir de développer sa dextérité, oui, et de réduire la pollution. Il récupère notamment les batteries, le plastique, les circuits électroniques et les résidus de liquide pour les acheminer vers différentes filières de recyclage, constatant d'ailleurs que de nombreuses vapoteuses finissent dans les poubelles ou dans la nature. M. Gay souhaite sensibiliser la population à leur impact environnemental. Alors voilà, c'était l'essentiel de vos informations, détails, autres nouvelles, comme d'habitude, au m105.ca.

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1: Merci Florence pour les infos. C'est toujours Lydia Bonin qui vous accompagne en ce jeudi après-midi. Je dirais presque week-end parce que avec le long week-end qui s'en vient, ben moi, je pense qu'il y en a une couple qui ont pris congé. Ça se peut-tu? En tout cas, les chanceux, si vous l'êtes. Sinon, ben, je vais quand même vous accompagner demain après-midi avec vous dans le beat du week-end aussi, mais avancer en musique. Dans quelques instants, on va faire un retour en 2014. Ed Sheeran a sorti une chanson qui s'appelle Photograph, puis je vous l'offre dans les prochaines minutes. Scissor Sisters aussi seront là. Mais pour tout de suite, voici un succès de Kid Rock All Summer Long.

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2: Ceux qui espéraient voir Maître Gims en live, ben devront faire preuve de patience parce que il était censé venir au Beach Club ce samedi. Ben malheureusement, il a annulé sa présence. On dit pour des raisons de santé. On connaît pas les raisons exactes. Maître Gims, qui était aussi censé prendre part au festival Fono à Québec le 10 septembre prochain, ben il a aussi dû annuler sa présence à ce festival. Tout ce qu'on sait, c'est qu'au Beach Club ce samedi, ce sera finalement 50 Cent qui le remplacera. Et il y a une vedette de Disney qui nous a quitté malheureusement. Seulement 33 ans. Elle s'appelle Chanel Carla Jeffrey, elle qui a joué dans le film Zombie, entre autres, aussi dans la série iCarly, que vous aurez pu la voir. On ne connaît pas la raison de son décès. Ce qu'on sait, c'est qu'il a 33 ans. C'est très jeune. Alors, nos pensées sont avec la famille et les amis.
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0: Taylor Swift qui est revenue un peu à ses anciennes amours avec I Knew It, I Knew You, un peu plus country comme ce qu'elle faisait au début. C'est pour le dernier film de Histoire de jouets. Hey, ce soir, dans le retour M105, c'est la première édition de la chronique Vos droits, votre argent. Alors oui, on va jaser argent, budget, épargne, mais aussi consommation et surtout protection des consommateurs avec Gianna Meunier qui est de la CEF Montérégie-Est. Alors, c'est un rendez-vous parfait, pratique, là, pour mieux comprendre ses finances, mais aussi faire des choix éclairés et surtout connaître vos droits en tant que consommateur. Ça se passe à 16h50 ce soir dans le retour M105. Dans quelques minutes en musique, on va écouter I Lost My Baby, chanson de Jean Leloup, mais cette fois-ci version Claudel.
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Simple Plan, mais non, pour l'instant, on ne chante pas sous la pluie. C'est la bonne nouvelle, même si on annonce quand même un 40% de possibilité d'averse pour cet après-midi. Même chose pour ce soir et cette nuit. On atteint un minimum de 16 pour ce soir et cette nuit. On a présentement 25 degrés sur la haute Yamaska, Brome, Missisquoi. Hey, en fin de semaine, c'est votre chance d'aller faire de l'autocueillette de fraises parce qu'il y a la Bleuetière JR qui, pour une journée seulement, ce samedi, vous offre la chance d'aller cueillir vos propres fraises chez eux. Et vous pouvez vous présenter le jour même ou conseil d'amis, inscrivez-vous.

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10: Il est 15h, c'est le temps des infos M105. Florence, il y a Mark Carney qui a annoncé octroyer du nouveau financement.
11: Oui, le premier ministre qui annonce que son gouvernement consacrera 4,7 milliards de dollars à la construction de 313 wagons de passagers pour Via Rail. Alors, M. Carney qui en a fait l'annonce aujourd'hui à l'usine Alstom de Thunder Bay en Ontario, où les wagons seront d'ailleurs construits. Il précise qu'il s'agira des premiers wagons voyageurs de Via Rail construits au Canada depuis une quarantaine d'années. Le ministre des Transports Stephen McKinnon, pour sa part, indique qu'il s'agit du plus important investissement ponctuel de l'histoire de Via Rail et que ce projet permettra de créer 700 nouveaux emplois. À l'échelle locale maintenant, le Centre local de développement de Brome-Missisquoi invite les entreprises touchées par les tarifs douaniers américains en cette période de guerre tarifaire à profiter du programme d'aide d'urgence aux petites et moyennes entreprises récemment réactivé par le gouvernement du Québec. Alors, les entreprises admissibles, notamment les exportateurs, fournisseurs et sous-traitants liés au marché américain, pourraient obtenir un prêt pouvant atteindre les $150,000 pour répondre à leurs besoins de liquidité. Le CLD qui accompagnera également les entreprises dans leur démarche pour avoir un aperçu un peu de où les entreprises se situent, oui, financièrement dans la région. Le CLD lance parallèlement un sondage afin de mesurer les impacts des tarifs sur l'économie locale. Et terminons toujours à l'échelle locale rapidement. Si vous vous déplacez aujourd'hui, sachez que des travaux de remplacement d'un ponceau en cours sur Laurent Rosalie à Saint-Césaire entre les numéros civiques 140 et 142 seront prolongés et ce jusqu'au vendredi 11 septembre 2026. Donc, Laurent Rosalie qui sera complètement fermé à la circulation pendant cette période. La ville de Saint-Césaire qui invite donc les usagers de la route, oui, à emprunter le rang haut de la Rivière-Sud, rang Casimir et la route 235 ou encore le rang de la Grande-Barbue et route 235. Alors voilà, c'était l'essentiel de vos infos. Détails, autres nouvelles, comme d'habitude, au m105.ca.
10: Merci.
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10: 15h02, Florence, je voulais que tu restes parce que oui. Ça fait un an qu'on travaille ensemble.
11: Oui.
10: Et on commence à se connaître.
11: Oui, en passant, félicitations. Merci. Bon, un an. Hey, mon Dieu, je t'ai pas félicité aujourd'hui.
10: Non, mais ce que je voulais te parler, merci, oui. Premièrement. Mais je voulais te parler aussi de. Je connais les artistes que t'aimes pas mal dans la vie.
11: Oui.
10: Là, il y a deux artistes qui s'en viennent.
11: Oui.
10: Que je sais que tu vas aimer.
11: Oui.
10: Deux chansons qui sont sorties en 2006. Nelly Furtado, Say It Right.
11: Oui, oh, j'adore cette chanson.
10: Ça s'en vient dans les prochaines, juste pour toi. Mais avant ça, en 2006, toujours Justin Timberlake s'est associé avec Timbaland. OK?
11: C'est une meilleur chanson. Meilleur duo en passant. Meilleur duo. Quand ils s'alliaient, on savait que ça allait être un hit.
10: 100%. Ouais. C'est pour ça que c'est devenu un hit. Première place pendant 7 semaines au Billboard Top 100. Même un Grammy pour la meilleure chanson dance. Si je te dis, ça vient de l'album Future Sex Love Sounds.
11: Oui.
10: Quelle chanson te vient en tête?
11: Il y en a plusieurs, mais numéro 1, je dirais Sexy Back.
10: Ben oui, ça tombe bien, c'est ce qu'on écoute tout de suite, M105.

0: Jouer la chanson payante, vous pourriez gagner gros 105$ en épicerie ou en essence. D'ailleurs, je veux saluer Shanna Delantin qui a été notre gagnante ce matin. Alors, restez à l'écoute de M105 pour entendre la chanson payante qui s'en vient d'ici 17h. Bon, maintenant, je vais vous parler de mode parce que depuis quelques automnes, hiver, il y a beaucoup de patterns, comme on dirait, d'animaux qui sont très, très, très populaires. Bon, c'est pas nécessairement des vrais, puis c'est bien correct comme ça, mais cette année, il n'y a plus le pois, parce que, bon, le pois était très populaire l'automne dernier. Mais là, ça a l'air que ce serait le motif du zèbre qui serait populaire. Alors, si vous êtes dans le magasinage de vêtements d'automne, sachez que pour cette saison-ci, c'est le motif de zèbre qui sera à la mode. Bon, on va poursuivre en musique. Nous autres, 15 s'en vient dans quelques instants. 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
1: 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La chanson aujourd'hui, Shakira, Burna Boy, Die Die. Je vous rappelle d'écouter M105 le matin de demain parce qu'on va nommer un nom, puis si c'est le vôtre, vous avez jusqu'à 8h30 pour nous appeler. Donc tout de suite, Shakira, Burna Boy.

0: C'est le retour de Michel Tassé qui va venir nous parler de nos équipes sportives et on va parler du tournoi Jean-Yves Faneuf avec Martin Bélanger du Cosmos.
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0: JF Fauzé à M105 au travail, PM. D'ailleurs, PM qui est presque terminé. Il nous reste environ une vingtaine de minutes ensemble, je vous rappelle aussi. Si vous prévoyez aller à l'Expo de Brome ce week-end, ben il y a des services de navette gratuites pour faciliter vos déplacements vers le site de l'Expo. Donc, il y a deux circuits qui relient différents points d'embarquement. Alors, notamment à Cowansville, Sutton, Bromont et à Knowlton aussi. Alors, pour tous les détails, je vous invite à aller au mrcbm.qc.ca pour savoir ben, où se situent ces différents points d'embarquement-là. Puis surtout, profitez-en bien hein, d'Expo de Brome. C'est super cool, plein de beaux animaux, de camions, si on peut dire, de tracteurs, puis tout ça. Fait que profitez-en bien. Puis en musique, dans les prochaines, nous, on poursuit notre après-midi ensemble. Beyoncé s'en vient avec Single Ladies.
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0: C'était Charlotte Cardin, un peu trop à M105, il est presque 16h, ce qui veut dire que, un, la journée est presque finie, et deux, ben, le retour M105 débute dans quelques instants, puis ce soir, c'est le retour des chroniques pour en finir avec la charge mentale avec Sarah Boily-Brodeur. Je vous invite à rester à l'écoute.
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2: Il est maintenant 4h, bienvenue dans le dernier retour M105 de la semaine avec Florence. Salut Florence.
3: Bonjour.
2: Et Lydia, bonjour.
3: Allô.
2: Lydia. Florence, je sais pas si tu remarques quelque chose.
3: Oui.
2: Remarques-tu Lydia qui porte du rouge
3: elle
2: aujourd'hui?
3: Porte du rouge. Vous m'avez dit, Lydia, tu dois t'habiller en rouge.
4: C'est
3: et je vous ai écouté.
2: Et on se rappellera que dans l'étude concernant les gens qui portent le rouge, en particulier les filles, vous êtes un plus séduisante. C'est qui était déjà le cas, madame Bonin?
4: Mais c'est la première fois que j'entends Marlon te faire un compliment aussi ouvertement. Jour glorieux.
2: Ouais, et après ça, t'es supposé demander n'importe qui, quoi, n'importe qui, puis ça marche. As-tu fait ça?
3: Ben, aujourd'hui? Je sais pas, ça a marché, Marlon?
2: Ben, tu m'as rien demandé encore.
3: Ah, encore!
4: Mais, parce qu'il faut le dire, c'est les 1 an, Lydia, ici à 105 aujourd'hui.
2: 1 an avec nous! Bravo!
3: Merci!
2: Hey, on est fait fort!
4: Ah!
2: On va y aller avec les infos.
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2: Alors, la campagne électorale se poursuit bien sûr au Québec, Florence. Oui. Et aujourd'hui, il y a Christine Fréchette qui était du côté de Roxton Pond.
4: Oui, en cette 8e journée de campagne, donc la première ministre sortante, Christine Fréchette, qui a annoncé lors de son passage en région aujourd'hui, une bonification du crédit d'impôt destiné aux travailleurs âgés de 65 ans et plus. Cette mesure qui prévoit une hausse de 200 $ du crédit accordé à cette catégorie de travailleurs. Alors, Mme Fréchette a également dévoilé une réduction fiscale visant toujours les personnes de 65 ans et plus qui occupent un emploi dans un service essentiel. Selon elle, cette initiative a pour objectif ultimement d'encourager le maintien en emploi de travailleurs expérimentés dans des secteurs où les besoins de main-d'œuvre demeurent importants. D'après les données fournies par la Coalition Avenir Québec, cet engagement représenterait une dépense annuelle variant entre 180 et 190 millions de dollars pour les contribuables. Parlons toujours justement de cette campagne électorale. Allons faire un tour, cette fois-ci, du côté du Parti conservateur du Québec qui dit vouloir donner aujourd'hui la liberté de choix aux parents pour la garde d'enfants. Donc, le PCQ qui propose notamment de verser 100 $ par semaine par enfant aux familles qui gardent leur bambin à la maison. De son côté, Québec solidaire a promis aujourd'hui de mettre en place un impôt sur la fortune du 0,1% des ménages les plus fortunés s'il est porté au pouvoir. Donc, dans de plus amples détails, cet impôt s'appliquerait aux 4 000 ménages qui possèdent plus de 25 millions de dollars et permettrait de générer 5 milliards de dollars par année en revenus additionnels, toujours selon le parti. Restons à l'échelle locale. Le CLD soutient les PME face aux tarifs américains. Donc, le Centre local de développement, le CLD de Brome-Missisquoi, qui invite les entreprises touchées par les tarifs douaniers américains en cette période de grève tarifaire, de guerre tarifaire, à profiter du programme d'aide d'urgence aux petites et moyennes entreprises qui est récemment réactivé par le gouvernement du Québec. À titre de rappel, les entreprises qui sont admissibles, notamment les exportateurs, fournisseurs et sous-traitants liés au marché américain pourraient alors obtenir un prêt pouvant atteindre 150 000 $ pour répondre à leurs besoins de liquidité. Le CLD qui accompagnera les entreprises également dans leur démarche et lance aussi accessoirement un sondage afin de bien comprendre les impacts des tarifs sur l'économie à l'échelle locale. Alors voilà l'essentiel de vos infos, détails, autres nouvelles comme d'habitude au m105.ca.
2: Merci beaucoup. Au US Open aujourd'hui, Leila Annie Fernandez a gagné son match en double. Même affaire pour Gabriela Dabrowski. Malheureusement, Félix Auger Aliassime, lui, il a été éliminé au second tour contre le 50e meilleur joueur au monde.
3: Hey.
2: Félix est 4e quand même. C'est comme une grosse surprise. Demain, Denis Shapovalov va affronter Ben Shelton. Leila Annie Fernandez, elle affrontera en simple la 3e meilleure joueuse de la planète. Je vais tenter de dire son nom. Man Chaya Sawan Gao. Et les athlètes russes et biélorusses pourront continuer de concourir cette saison en snowboard et en ski, mais sous un statut neutre et non pas celui de leur pays.
3: Pour ce qui est de la météo, on attend là, un 60% de possibilité d'averse pour ce soir et cette nuit là, avec un risque d'orage, mais ça serait tôt en soirée. On attend un minimum de 15 demain. Encore une fois de la pluie, toujours avec un risque d'orage, mais on attend 40% de possibilité d'averse. Un petit peu moins que ce soir et cette nuit, alors on va peut-être pouvoir s'en sauver une partie de la journée. Maximum de 22, on a présenté seulement 24.
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2: Évidemment, on part ça avec la musique, entre autres. Tantôt, c'est une tune qui est sortie en 98. C'est britannique comme chanson. Mais ça n'a pas levé pendant tout. Puis en 2000, il y a un animateur radio en Floride qui trippait dessus, mais était comme le seul au monde à l'aimer, la toune. Ça fait qu'il l'a mis dans une radio. C'est devenu un succès mondial. One Hit Wonder pour Sonic avec It Feels So Good. Et avant ça, c'est comme un de ses derniers gros succès international. On part l'émission avec Bryan Adams. 105.

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2: Il est maintenant 16h13 et nous avons des éclaircies dans le centre-ville de Granby. Fait combien au juste?
3: Fait 24.
2: Pas pire.
3: On est bien.
2: Belle journée, belle fin de journée. Profitez-en si vous pouvez le faire. Concernant notre nouvelle maintenant qui risque de changer votre fin de journée, ou peut-être pas, c'est ça là. De là le titre Info inutile pour briller en société. Donc, si vous désirez être plus grand,
3: okay.
2: On vous invite à vous mesurer le matin.
3: Ah oui?
2: Ouais, parce que semble-t-il que pendant la nuit, ta colonne vertébrale s'étire. Fait que le matin, tu viens de gagner 1 cm. Tu vas me dire, c'est pas grand-chose, mais c'est quand même 1 cm.
3: Ça serait pratique pour moi.
2: Aujourd'hui, on a de la nouveauté dans le show.
3: Oui.
2: Hein?
3: Fait qu'on a une nouvelle chronique, là, qui c'est avec Jeanna Meunier, qui est de la CEF Montérégie-Est. Fait que chronique Vaudroit, votre argent.
2: Alors, ce sera à 16h50 aujourd'hui. Vous mentionnez aussi que notre chronique sur la charge mentale qu'on avait les jeudis avant, avec Sarah Boali-Brodeur, on la met plus tard parce qu'on l'étire. Ça fait qu'à 17h45, ça va être un gros 15 minutes avec elle pour parler de ce sujet de société et de famille qui touche tellement, mais tellement de monde. Drôle de nouvelle, 16h40, on va jaser d'enfants qui sont plus riches qu'à peu près tous nos auditeurs réunis.
3: Ah,
2: et
3: même ouais?
2: Nous autres, et ce sont des enfants.
3: Oh!
2: Ça fait réfléchir.
3: Oui, puis moi, je vais vous parler à 16h25 de couple.
2: Puis en musique tout de suite, c'est l'ordre qu'on écoute dans le retour.

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0: C'était Lord avec Stats. Signe dans le retour M105. Il est 16h17. On vous souhaite une belle fin de journée.
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0: Pour commencer ce bloc des arts et spectacles, Lydia, on jase de Sonia Benezra. Sonia Benezra qui est pas contente.
2: Ouais, parce que je vous explique, on retourne en 2025, à l'été 2025. Si vous vous souvenez à l'émission Bonsoir, de que Jean-Philippe Gauthier animait, je disais, parce qu'il est tombé malade, il a dû prendre une pause professionnelle. L'affaire, c'est que on avait déjà prévu un remplaçant, qui était Sonia Benezra, qui devait le remplacer en cas que si, justement, il tombait malade, il y avait quelque chose, elle pouvait venir, puis prendre le relais, tout simplement. L'affaire, c'est que la production avait annoncé quelque temps après, Sonia, on s'entend, elle s'attendait à ce que ce soit elle,
0: ouais, parce
2: que le contrat était
0: signé. On avait annoncé qu'il était malade.
2: Exact. Mais là, l'affaire, c'est que c'est Marie-Claude Barrette qui a été annoncée comme animatrice de cette saison-là, qui finalement, elle a fini cette saison complète parce que Jean-Philippe Gauthier n'est jamais revenu. Donc, l'animatrice Sonia Benezra poursuit pour 470 000 $. La production est encore jeune, Inc., donc cette production qui produit justement Bonsoir. Elle a qu'elle a été victime d'un bris contractuel. Donc, elle réclame premièrement un montant en dommages qui est l'équivalent du salaire qu'elle aurait perçu.
0: Je pense que c'est 3 000 quelques par épisode.
2: 343, oui. Donc, par épisode, c'est 3 900 par épisode. Donc, 343 200 au total. Puis, ensuite de ça, elle demande aussi des dommages moraux pour la somme de 125 000 $.
0: Ben, puis j'avoue que ça doit faire mal.
2: Eh, mais quand tu te rends compte,
0: t'es assis devant ta TV, tu te rends compte que c'est pas toi, mais t'es supposé d'être
2: C'est un contrat qui... Il était signé le contrat, puis elle a essayé de leur parler, puis elle n'a pas eu de réponse de la part de ses boîtes de production, là.
0: Il y a Gims, le chanteur-rappeur français, qui devait venir faire un tour au Québec, finalement, ben, il vient pas.
2: Ouais, ben, premièrement au Beach Club ce samedi, puis ensuite de ça au Festival Phono le 10 septembre prochain, puis pour ces deux apparitions-là, il ne pourra pas venir, on dit, pour des raisons de santé. On sait pas quelles raisons exactement, mais ce qu'on sait, c'est que du moins pour le Beach Club, ils ont déjà trouvé un remplaçant. Ce sera 50 Cent qui sera là samedi.
0: Et moi, tu m'as surpris quand tu m'as dit encore des shows au Beach Club. Je pensais que c'était fini.
2: Oui, bien finalement, il était censé fermer, je pense, l'été passé, quelque chose comme ça. Puis il est comme revenu sur sa décision, puis il a continué un autre été en enfer. Bref.
0: Eh bien, allez, on termine ça avec deux shows bien importants en fin de semaine pour une bonne cause au Palace.
2: Hey, c'est le fun. C'est Musicophonie, ça fait du bien. Donc ça, c'est avec les musiciens. En direct de l'univers, donc premièrement des musiciens exceptionnels. Ensuite de ça, c'est vendredi et samedi. Donc vendredi, artiste invité, Richard Séguin. Et samedi, ce sera du côté d'Antoine Graton qui sera au Palace de Grammy. Ça, c'est tous les profits qui iront à la Fondation Louis-Philippe Janvier qui vient en aide aux jeunes adultes de 18-35 ans atteints de cancer. 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
0: À venir, une chanson du spectacle Jamais trop tôt dans le cadre du Festival international de la chanson de Granby.
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0: du spectacle Jamais trop tôt d'Andréanne à Mallette pour le Festival international de la chanson de Green Bay. La chanson qu'on vient d'entendre s'appelle Au-delà des échos dans le retour M105. Bon, c'est le temps de parler de couple parce que vous le savez peut-être pas, mais nous avons la doctoresse de l'amour.
1: Oui, Dr. Ici, Love.
0: Ouais, ici à la station, du nom de Lydia Bonnet.
1: Là, on s'entend, c'est pas vrai, là?
0: Ah, bon, oh, oui.
1: Je juste
0: oh,
1: vous
0: oui.
1: Raconter
0: non, nous autres, on est en train de créer quelque chose.
1: Oui, c'est ça, c'est une plateforme.
0: Un sideline, tu sais. Ben, les gens vont t'appeler pour savoir quoi faire avec leur couple et puis tout.
1: Fiez-vous pas sur ça, je suis encore célibataire.
0: Bon. Ben, t'as peut-être compris.

0: bon. Ah, c'est une niaiserie. On va parler, en fait, de fidélité aujourd'hui. Alors, savez-vous que près de 46% des hommes admettent avoir déjà été infidèles au cours de leur vie amoureuse?
1: Ils n'ont pas tout dit la vérité, je suis sûr.
0: C'est sûr que non, mais les femmes, 38%.
1: Ah, vous vous rapprochez quand même.
2: Mais tu sais, je pense, c'est quoi la différence? C'est que les femmes, le 38%, il est réel. Mais le 46%,
1: bon.
2: Il y a peut-être un manque de transparence, là.
0: C'est sûr.
2: J'ai comme l'impression que c'est un petit peu plus élevé. Mon instinct féminin me dit que c'est plus élevé.
1: Mon instinct masculin me dit que les filles, c'est plus élevé aussi.
0: Tu penses?
2: Que 38%?
1: Ouais.
0: Mais je pense que la définition peut-être de fidélité est pas la même parce que
2: bon point.
0: On va en parler de cette définition là parce qu'il y a une divergence d'opinion. Pour les femmes, il y a 85% des femmes qui considèrent par exemple qu'échanger des messages ambigus là avec quelqu'un d'autre, flirter un peu sur les médias sociaux, c'est considéré comme de l'infidélité. Puis les hommes, c'est seulement 60% qui considèrent ça comme de l'infidélité. Mm-hmm. Donc on a quand même un 25% de différence.
2: De marge,
0: peut-être que c'est ça se situe là cette différence aussi.
1: Probablement que c'est ça.
0: Mais là, on va parler des causes réelles, des ruptures et des chicanes.
1: Là, ça commence à être sérieux.
2: Là, c'est du sérieux.
1: Là, on
0: Et là, on va parler de ce sujet-là tantôt avec Sarah Bolly-Brodeur, mais la charge mentale.
1: Mm-hmm.
0: Et aussi, les tâches ménagères sont des raisons pour lesquelles on va se séparer. Près de 57% des femmes affirment déjà s'être chicanées au sein de leur couple à cause de ce partage qui est souvent très inégal entre les femmes et les hommes. Mais on va de mieux en mieux, hein, de plus
2: J'ai comme
0: plus
2: l'impression
0: d'hommes.
2: Qu'il y a un progrès,
0: Exact.
2: Sociétal. Dans la façon dont on aborde justement la répartition des
0: Alors,
2: tâches.
0: Alors, faut le donner
1: on
0: quand même.
1: On l'espère, en tout cas.
0: Ouais, mais c'est quand même une source de tension quotidienne. Ensuite, l'argent. Un sujet tabou. Selon des sondages bancaires de consommation, il y a un couple sur trois qui se dispute régulièrement sur des motifs financiers. Tu sais, des fois aussi des dettes cachées. Tu te rends compte que finalement, l'épargne que tu mettais de côté, ben, ça va servir à payer les dettes de ton partenaire.
1: Et, ça, j'avoue que ça me ferait suer en tabarnouche.
0: Ah, moi, oui. Moi, certainement. Puis ça dépend aussi de le couple, comment ça fonctionne. Dans le couple, est-ce qu'on paye 50-50 en proportion de notre salaire? Est-ce que tu payes tes affaires, mais on paye la maison à deux? Là, c'est à voir à ce niveau-là. Ensuite, tu l'amour, OK? Le fobbing. OK, ça, c'est le fait de regarder son téléphone en ignorant son partenaire.
2: Absolument! J'ai jamais compris un homme, par exemple, qui scrolle. Un homme ou une femme, attends. Je vais être égalitaire, pardon. Je parlais de ma perspective à moi, mais peu importe les concernés. T'es en train d'avoir une conversation avec eux.
0: Mm-hmm.
2: Je comprends pas, est-ce que je suis si plate que ça?
0: Ben! C'est pas vrai!
2: Non, mais dans le sens où si tu ressens ce besoin-là, c'est peut-être que soit c'est toi le problème, soit t'es pas assez stimulé par cette personne. Je pose-toi des questions.
0: En même temps, pose-toi la question.
2: Marlène, qui est pendant cette conversation-là,
0: est présentement sur son cellulaire. Merci, Marlène. Sachez que 42% des couples disent que c'est une source majeure de frustration.
1: Oui, probablement.
0: Et moi, je dirais que 42, c'est pas beaucoup.
1: Il y a du monde plus sympathique que d'autres. Je pense qu'ils acceptent plus. Peut-être que c'est le couple, les deux, qui le font. Ça se pourrait.
2: Ça
1: va bien dans ce temps-là.
0: Et ensuite, on parle de préserver son indépendance. Il y a environ 8 à 10% des adultes en couple qui choisissent délibérément de ne pas partager le même toit, d'habiter ensemble. Pourquoi? Pour 65% d'entre eux, cette décision, c'est pas une peur d'engagement, mais une volonté de préserver un peu la magie de se revoir, d'attendre puis de dire « Hey, j'ai hâte de te voir dans une semaine ». Je pense pas que c'est fait pour tout le monde.
2: Une semaine,
1: c'est long. C'est pas fait pour tout le monde,
0: là,
1: c'est sûr.
0: Ça, c'est ma perception. J'ai dit une semaine, c'est peut-être 3 jours. Là. J'ai dit un chiffre
1: ans.
0: Au hasard. Ben, peut-être, mais j'espère pas.
1: Deux apparts, que tu te vois deux heures.
0: Mais c'est ça, c'est une cause aussi qui peut être une rupture. Là.
2: Mais ça, je comprends, moi, le fait de vouloir son espace. D'avoir une espèce de petit lieu où tu peux te retrouver. Puis je pense que c'est sain aussi pour une dynamique de couple, de pouvoir être capable de se ressourcer, pas que t'es pas 100% toi-même avec la personne, mais juste d'avoir... Exactement. Mais d'avoir du temps seul, c'est sain. Ça aussi, c'est prouvé psychologiquement. Fait que je veux dire, ça peut...
0: Mais on n'est pas obligé de parler de deux maisons, on peut parler de deux salles. Exemple, t'as deux chambres séparées, tu sais, ça peut faire la même affaire
2: aussi.
0: Rien n'empêche.
1: Vous êtes le fun à écouter, moi je vous regarde. Là, puis, je trouve ça bien le fun.
0: OK, Marlon.
1: Non, mais continuez.
2: Prends ton téléphone, Marlon. On va continuer.
1: Je suis en train de scroller, puis là je viens d'allumer que vous parlez de ça. je suis supposé d'allumer aussi une émission de radio, moi. Hein. Hey, merci, Dr.
0: Plaisir.
1: Merci. Et on y va avec les infos. Info de la demi, donc, Mark Carney aujourd'hui a annoncé de nouveau un nouvel investissement.
2: Oui, le premier ministre qui a annoncé que son gouvernement consacrera 4,7 milliards de dollars à la construction de 313 wagons de passagers pour Via Rail. Donc, M. Carney qui en a fait l'annonce un petit peu plus tôt ce matin à l'usine Alstom de Thunder Bay en Ontario, où les wagons seront d'ailleurs construits. Il précise qu'il s'agira des premiers wagons voyageurs de Via Rail construits au Canada depuis 40 ans. Le ministre des Transports, Stephen McKinnon, pour sa part, indique qu'il s'agit du plus important investissement ponctuel de l'histoire de Via Rail et que ce projet permettra de créer un total de 700 nouveaux emplois. À l'échelle locale maintenant, Granby qui accueille désormais un groupe à la teen destiné aux adolescents de 12 à 18 ans touchés par l'alcoolisme d'un proche. Ce service est affilié au groupe familial Al-Anon qui offre un lien d'écoute, de soutien et de partage pour les jeunes vivant les conséquences de la consommation excessive d'alcool d'un membre de leur entourage. Alors, les rencontres, à titre d'information, auront lieu tous les lundis à 19h au centre Leclerc situé au 250 rue des Ragons, local 313-3 à Granby. Et restons à l'échelle locale, mais cette fois-ci du côté de Saint-Césaire. Si vous planifiez vous déplacer prochainement, des travaux de remplacement d'un ponceau en cours sur le rang Rosalie à Saint-Césaire entre les numéros civiques 140 et 142 seront prolongés et ce jusqu'au vendredi 11 septembre. Donc le rang Rosalie pendant cette période sera complètement fermé à la circulation dans ce secteur. La ville de Saint-Césaire invite donc les usagers de la route à emprunter le rang haut de la rivière sud, rang Casimir et route 235 pour le détour. Alors voilà l'essentiel de vos infos, détails, autres nouvelles comme d'habitude au m105.ca.
1: Merci. Le match des Guerriers d'hier soir avait été reporté à cause de la pluie. Ben finalement, ça va se faire ce soir, mais ce n'est pas chez nous, c'est à Montréal. Dans cette série, troisième duel entre les Jets de Montréal et les Guerriers de Green Bay. Montréal qui mène cette série 2-0 au tennis. Leila Annie Fernandez. Même chose pour Gabriela Dabrowski dans leur équipe respective ont gagné aujourd'hui leur match en double féminin. Malheureusement, Félix Auger-Aliassime, lui, y a été éliminé du côté du US Open.
0: Et du côté de la météo, on attend 60 % de possibilités d'averse pour ce soir et cette nuit, même un risque d'orage tôt en soirée. Minimum de 15, il fait présentement 24 degrés.
1: En musique tantôt, c'est Chabouzy, mais avant ça, les trois accords avec Vol à l'étalage. 105.

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1: C'est avec un beau soleil à l'extérieur, en tout cas à Granby, qu'on vous souhaite un bon retour à la maison. Puis pour la drôle de nouvelle aujourd'hui, on va se jaser de gens, de jeunes en fait, qui ont pas mal d'argent.
2: Ouais, hier je suis tombé sur une nouvelle du sport. Les Tigers de Détroit ont signé un joueur de baseball qui s'appelle Kevin Sosa. Mm-hmm. L'affaire qui arrive là-dedans, c'est que le gars, il a 12 ans. Signé dans une équipe professionnelle. Donc, on parle d'un contrat de 4 millions de dollars. Il y a des règles dans le baseball majeur qui disent que tu n'as pas le droit de le signer avant qu'il ait 16 ans. Mais là, fait que là, il est signé officieusement.
1: Pendant 4 ans?
2: Ben, pendant 4 ans, mais il y a un 4 millions qui l'attend tantôt.
1: OK, fait que lui est assuré d'avoir 4 millions.
2: 4 millions dans 4 ans parce qu'il a fait une signature de contrat. OK, fait que là, je me suis dit après ça, c'est qui les enfants les plus riches sur la planète? Parce que les enfants qui sont riches. Entre autres, on va y aller avec la numéro 1. Elle n'a que 11 ans.
1: Ouais.
2: Elle gagne 5 milliards.
1: Ah!
2: Ou elle vaut 5 milliards de dollars. Si tu vas avec le salaire moyen de 55 000 au Québec, là, ça donne 90 909 personnes qui pourraient avoir ce salaire-là. Tu divises ça par ça.
1: Mais voyons.
2: Donc, c'est la petite princesse Charlotte de Galles.
1: Mais tu sais, à 11 ans, tu fais 5 milliards, mais clairement, tes parents paient pour tes choses. Là, je veux dire, à 11
2: ans. Oui.
1: Fait que tu fais quoi? Dans le fond, ton 5 milliards, il...
3: Ben, tu l'accumules.
2: Tu l'accumules, mais elle est déjà riche en partant,
1: parce que
2: c'est une héritière, une héritière du trône britannique.
1: Bon.
2: Mais ce qui est hot là-dedans, c'est que sa valeur n'est pas nécessairement liée aux biens que la couronne britannique ont, parce que ça a l'air qu'il y a un effet en Grande-Bretagne, ici on le connaît moins, mais l'effet Charlotte.
1: Okay.
2: Fait qu'à toutes les fois qu'elle sort, elle est habillée évidemment, fait qu'à toutes les fois qu'elle sort, les gens s'arrachent les vêtements.
1: Hein?
2: Fait qu'elle est comme rendue, par en arrière, un peu payée. Parce qu'elle est une aiguille et
1: égérie
2: de la mode. Une écoute de mode du haut de ses 11 ans.
1: Wow. 11 ans, c'est jeune.
2: C'est fou, hein?
1: Mon Dieu.
2: Son frère, qui va devenir le roi un jour, vaut moins cher qu'elle.
1: Ah, yes!
3: Oh, oui.
1: Girl power!
3: J'adore la réaction de Lydia.
2: Fait qu'il vaut, lui, seulement 3,6 milliards.
1: Seulement.
2: T'sais, il vaut pas grand-chose. On va aller dans le plus raisonnable un peu, OK? Risa Attlestone Myers.
1: Oui.
2: Petite fille de 4 ans. Elle est née en 2022 à 4 ans. Elle vaut 1,2 milliard de dollars.
1: Quoi?
2: Parce qu'elle est il est le fils de Rihanna. Fait qu'il y a la fortune de sa maman qui va tomber dans ses mains à un moment donné. On sait que Rihanna est pas juste chanteuse, hein, tu sais. Elle fait bien de l'argent avec ses cosmétiques, sa mode. Puis il y a même une collection qui a été créée à son nom. Ça fait qu'on s'attend à ce qu'il devienne encore plus riche. Alors, déjà, avec une autre, la numéro 4 des personnalités très, très jeunes, assez riches, Blue Ivy Carter, qui est probablement la plus connue, hein. Elle vaut 720 millions à 850 millions de dollars. C'est ce qu'elle vaut. Oui, parce que ses parents, si vous savez pas, les gens à l'écoute, c'est Beyoncé et Jay-Z. Ils ont placé dans des fonds pour son avenir, mais aussi, elle possède des crédits d'écriture, de production musicale, elle prête sa voix à des projets, puis elle a même gagné un Grammy.
3: C'était pour quel projet qu'elle avait gagné un Grammy?
2: C'est un livre auditif, je pense, ou une affaire du genre qu'elle avait gagné. Bref.
3: Et elle danse aussi. Elle est très présente sur scène avec Beyoncé.
1: Ouais.
2: N'empêche qu'elle est pas mal payée. On termine avec la cinquième personnalité de moins de 18 ans, la plus riche sur la planète, toujours une Américaine, Stormy Webster.
3: La fille de Kylie Jenner.
2: C'est ça. Puis elle, encore une fois, c'est grâce aux collections de sa mère, mais elle vaut quand même un petit peu moins que les autres. T'sais, c'est pas grand-chose, 410 millions.
1: Ah!
2: À 700 millions de dollars.
1: Ouf!
3: Oui, ça met les choses en perspective et ça nous fait penser aussi à la répartition des richesses. Mon commentaire éditorial de la fin.
2: Tout à fait. On va y aller en musique dans quelques instants. Il y a entre autres Corias qui y sera avec...
1: Printemps!
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0: gros souvenir qui nous ramène à la fin des années 80 avec la Canadienne Alana Miles, Black Velvet dans le retour M105. Et maintenant 16h52. Bon, vous souhaite une méchante belle fin de journée.
1: Et là, c'est la première d'une nouvelle chronique qu'on va avoir ici dans le retour M105 qui s'appelle Vos droits, votre argent. On est avec la directrice intérimaire de la CEF Montérégie-Est, Gianna Meunier. Bonjour.
2: Bonjour.
0: Salut.
1: Premièrement, la CEF Montérégie-Est, ça sert à quoi dans la vie?
2: La CEF, c'est un regroupement de parce qu'on est partout, partout au Québec. Mm-hmm. Fait que c'est un regroupement d'organisations qui ont pour but initial de donner des conseils aux consommateurs, mm-hmm. mais qui s'est élargi à vous ici à Granby, on fait du droit de locataire, on fait du droit de consommateur, on fait du budget. Mm. On fait à peu près tout.
0: Fait que dans le fond, vous êtes là pour aider les gens qui peuvent avoir des problèmes avec des organisations, avec des propriétaires, des choses comme ça?
2: Exactement. Puis l'objectif, en fait, d'habitude, on est là comme un plaster. On a un bobo, on vient.
0: Okay.
2: Mais là, on veut devenir préventif. Mm. Fait qu'avant même que les problèmes arrivent, venez nous voir, appelez-nous, on va faire le budget, on va s'assurer que tout est bien pour pas arriver dans le problème.
0: Et d'ailleurs, comme première chronique aujourd'hui, on va jaser entre autres des garanties prolongées, des ventes de 24 heures, des garanties cachées aussi.
2: Oui.
0: Puis t'as trois réflexes à appliquer là-dedans.
2: Oui. Dans le fond, de dire non, de juste prendre le temps. Souvent, un achat, c'est impulsif, c'est émotionnel.
0: Ouais.
2: Mmh. Donc, de se dire, est-ce que j'en ai vraiment besoin? Puis de prendre un pas de recul. Donc, mm-hmm. on met dans notre panier Amazon, mais on commande pas tout de suite, on attend demain.
0: OK.
2: Fait que ça peut être une façon. Les garanties. Alors, les magasins, ils veulent toujours nous vendre genre des garanties prolongées.
0: Ouais, la garantie prolongée, effectivement, c'est vrai que c'est pas tout.
2: 50 pour 2 ans, puis tout. Mais avec la LPC, la Loi de la protection du consommateur, il y a une garantie légale.
0: Et ça donne combien comme garantie légale, à peu près?
2: C'est censé être selon la durée, mais là, ils ont mis des nouveaux des durées. Fait qu'un frigidaire, ça pourrait être 5 ans.
0: Ah,
2: mais
0: oui? Okay.
2: Tout est... Ils ont fait des nouveaux barèmes.
1: Selon la durée, c'est un peu vague. Fait que tout le monde pourrait un petit peu dire, même si ça fait 15 ans que je l'ai...
2: Exact, parce qu'à la base, c'était selon le prix payé, la durée. Donc, un frigo à 2000 va durer plus longtemps qu'un frigo à 500, mais mm-hmm. pour 2000, c'est cher pour qui?
0: Mmh. Ouais.
2: C'est ça.
0: Fait que maintenant, ce qu'ils ont appliqué avec cette garantie-là, c'est qu'on y va par item.
2: Par catégorie.
0: Par catégorie d'item.
2: Surtout les catégories les plus réputées, dans le fond. Ceux mmh. qui ont plus de problématiques avec les obsolescences programmées.
0: Mmh. Mais ça, ils n'ont plus le droit non plus.
2: Non plus. C'est la nouvelle loi de la LPC qui s'est ajoutée aussi. Mais qui sait?
0: C'est à suivre, là, ça, en tout cas. Et troisième réflexe qu'on pourrait faire,
2: c'est de faire un budget.
0: Ouais.
2: En fait, clairement, on a tendance à soit pas savoir faire le budget, soit pas faire de budget, ou des fois, on veut juste se camoufler aussi parce que c'est tellement anxiogène, mm-hmm. l'argent. Tu sais, quand ouais. on est dans les dettes, on voit plus le bout.
0: Mm-hmm.
2: Mais faire un budget, c'est l'étape numéro un. Puis, justement, tu sais, à la CEF, si on veut faire le budget, on peut appeler. On peut envoyer des grilles de budget que vous le faites.
0: Ah mais, ouais, vous faites ça aussi?
2: Oui, exactement. Parce que le but, c'est d'aider.
0: Mm-hmm.
2: Puis quand on ne sait pas comment faire, là, nos conseillers sont là pour ça.
1: Mm.
2: Fait qu'à ce moment-là, ben, on est utile. Puis on aide le monde.
0: Puis on constate aussi que le coût de la vie a augmenté beaucoup au cours des dernières années. Fait que j'imagine que les besoins sont encore plus criants, puis vous avez encore plus de demandes à la CEF Montérégie-Est.
2: Ben en fait, le visage de la pauvreté a changé.
0: Ouais.
2: Maintenant que la classe moyenne n'est plus très existante,
0: mm-hmm.
2: le lien est très là. Fait que oui, maintenant on a des gens avec de très bons salaires avant, mais qui n'y arrivent pas.
0: Ben, parce que la classe moyenne, oui, est encore là. Mais la vie a coûté plus cher. Ça continue d'augmenter.
1: Entre les plus riches et les moins fortunés, j'imagine, ça grandit aussi.
2: Ah, toujours. Avec le prix des loyers qui a explosé.
0: Ouais,
2: le prix de la nourriture.
0: Le gaz. Mmh.
2: Exactement. Fait que là, maintenant, les ports de budget, les gens arrivent même plus à mettre de l'argent de côté. Parce ouais. que ça a trop explosé dans les autres.
0: Mmh. Fait que ouais. la CEF est toujours là pour aider.
2: Toujours.
0: Mettons qu'on entend ta chronique.
2: Ouais.
0: Puis qu'on veut avoir de l'aide, on ouais. se dit, on va passer par-dessus. Ben, dites-vous, on est mal avec l'argent.
2: Mm-hmm.
0: On se sent pas bien. Un, j'imagine que vous êtes là pour aider, oui, mais aucun jugement, ça, c'est important.
2: Non, ça fait partie de nos valeurs.
0: Puis on fait quoi pour avoir de l'aide avec la CEF?
2: Ben, quand on veut pas téléphoner parce qu'on est trop gêné, on peut aller sur le site web. Dans le fond, c'est acefme.org. De là, on fait une demande, puis la conseillère ou le conseiller de la région vous appelle. Parce qu'on est partout.
0: Mm-hmm.
2: Donc, puis sinon, on appelle. Nos numéros sont en ligne.
0: Gianna Meunier, merci de ton premier passage dans le retour. Super intéressant.
2: Merci.
0: Puis on a hâte déjà de te reparler jeudi prochain.
1: Super. Merci. Bye. Bonne soirée.

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3: Il est maintenant 5h, c'est le temps des infos M105. Florence, ben on en est plutôt au 8e jour, oui. Jour de la campagne. Et oui. On y va avec un gros bilan de la journée.
4: Oui, alors on va parler de tous les partis, ce qui s'est passé aujourd'hui. On va commencer par le Parti conservateur du Québec qui dit vouloir donner la liberté de choix aux parents pour la garde d'enfants. Donc le PCQ qui propose plus précisément de verser 100$ par semaine par enfant aux familles qui gardent leur bambin à la maison. Allons faire un tour maintenant du côté de la Coalition Avenir Québec, qui dit être bien prête à abolir des ministères, organismes et sociétés d'État, mais elle ne touchera pas à la Société des alcools du Québec. De son côté, Québec solidaire, maintenant, a promis de mettre en place un impôt sur la fortune du 0,1% des ménages les plus fortunés s'il est porté au pouvoir. Donc, c'est un impôt qui s'appliquerait aux 4 000 ménages qui possèdent plus de 25 millions de dollars et permettrait au final de générer 5 milliards de dollars par année en revenus additionnels, toujours selon le parti. Le chef libéral Charles Milliard a proposé aujourd'hui de créer une plateforme de télésanté pour l'ensemble des Québécois. De passage à Rivière-du-Loup dans le Bas-Saint-Laurent, M. Milliard a précisé que cette plateforme serait pleinement intégrée à la première ligne sous un gouvernement libéral. Il croit que ça va générer des économies. Et terminons avec le Parti québécois, donc la caravane du Parti québécois qui s'est arrêtée aujourd'hui à Val-d'Or, où le chef Paul Saint-Pierre Plamondon a énoncé ses engagements pour la région. Un gouvernement péquiste n'entend pas être plus sévère à l'endroit de la multinationale Glencore, propriétaire de la fonderie Horn. On va toujours parler des élections, mais cette fois-ci d'une perspective locale, puisque la première ministre sortante était de passage à Roxton Pond plus tôt ce matin, et elle en a profité pour annoncer une bonification du crédit d'impôt destiné aux travailleurs âgés de 65 ans et plus. Cette mesure prévoit une hausse de 200$ du crédit accordé à cette catégorie de travailleurs. Madame Fréchette qui a également dévoilé une réduction fiscale visant les personnes de 65 ans et plus qui occupent un emploi dans un service essentiel. D'après les données fournies par la Coalition Avenir Québec, en terminant, cet engagement représenterait une dépense annuelle variant entre 180 et 190 millions de dollars pour les contribuables. Donc, sur une période de 5 ans, le coût total de la mesure avoisinerait le 1 milliard de dollars. Alors voilà l'essentiel de vos infos, détails, autres nouvelles, comme d'habitude, au m105.ca.
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3: On va parler de... Wow! Calmos! On va parler de tennis avant. Vous mentionnez que Leila Annie Fernandez a gagné son match aujourd'hui en double féminin. Idem pour Gabriela Dabrowski. Malheureusement, Félix Auger-Aliassime, lui, a été éliminé quand même. 4e joueur mondial. Il s'est fait battre par le 50e joueur mondial. Et ce soir, les guerriers seront à Montréal. C'est au stade Raymond Daviau là-bas pour le 3e duel de la série face aux Jets de Montréal, puis la formation montréalaise qui mène 2-0 cette série.
5: Et parlant de ce soir, on va parler de météo. On annonce un 60% de possibilité d'averse, là, même un risque d'orage de ton en soirée, minimum de 15 entendu. Pour demain aussi, ce sera un 40% de possibilité d'averse, toujours avec un risque d'orage en journée, maximum de 22. On a présentement 24 degrés.
3: Bon. Envoyez la musique.
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3: Avant d'y aller avec le méga hit, il nous reste une dernière paire de billets à donner, oui, pour l'Expo de Brome.
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5: fin
3: bouffe,
5: de semaine.
3: La bouffe aussi.
5: La bouffe, oui. Il faut oublier ça, voyons donc.
3: La bouffe
5: donc.
3: Dans les expos, c'est tellement bon.
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3: 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Et Florence, nous prenons quel numéro aujourd'hui?
4: Le troisième appel.
3: Oh, elle dit ça de sa voix sensuelle.
4: Le troisième appel.
3: Pardon, je... Bon, OK, on va présenter la toune. On est en 1990 aujourd'hui. C'est le plus gros succès de cette formation britannique-là, mais la force de la chanson, c'est que les critiques presque toutes les critiques de la planète lui ont donné 10 sur 10.
4: Ah, wow!
3: C'est vraiment rare dans l'histoire de la musique. Enjoy the Silence avec Depeche Mode.
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0: D'ailleurs, c'est peut-être que ce que ça sent sur votre... voyons, j'ai bien de la misère à parler, moi.
1: Que ça sent peut-être sur votre patio.
0: Hey, merci, veux-tu continuer ça? Je m'en vais.
1: Ben, si c'est le cas, ben, j'espère que vous passez une belle soirée. Bon souper. Surtout, je veux saluer Sylvain Gaillou, qui se mérite la paire de bièvres à l'Expo de Brome.
0: Puis il fait 25 en passant. Ça, j'ai été capable de le dire comme il faut.
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0: On va jaser de Sonia Benezra, qui est bien triste, qui s'est fait avoir, il faut le dire.
1: Ouais, il faut dire que, bon, on se retourne à l'été 2025 avec le talk show Bonsoir, Bonsoir. Jean-Philippe Autier, qui animait cette émission-là, qui, bon, est tombé malade, a dû donc prendre une pause professionnelle de cette émission-là. L'affaire, c'est que la production avait déjà prévu quelqu'un en backup. Qui était l'animatrice Sonia Benezra? On avait signé un contrat tout, là. Mm-hmm. Alors, si Jean-Philippe Bautier devait tomber malade, c'était elle qui devait reprendre le flambeau.
0: Ouais.
1: L'affaire, c'est quand il est tombé malade, la production a annoncé que c'était Marie-Claude Barrette qui allait maintenant animer l'émission et qui a fini la saison parce que Jean-Philippe Bautier n'est pas revenu à l'animation. Fait que là, elle est pas contente, avec raison, parce qu'elle dit que, bon, il y a eu un bris de contrat. Exact. Il y a eu un bris de contrat. Donc, elle réclame au total 470 000 $ à la production, dont pour dommages, soit l'équivalent du salaire qu'elle aurait dû percevoir si elle avait animé ça, et aussi en même temps pour des dommages moraux.
0: Il y a Gims, le chanteur français, qui devait se je fais comme
1: exprès. Devait être au Québec.
0: On dirait que j'ai de la misère à parler. Pourtant, j'ai pas bu.
1: Bon, je vais reprendre le flambeau.
0: Gims, tout ça pour dire que Gims devait être présent au Québec pour le show. Puis finalement, il vient pas.
1: Finalement, il vient pas. Il devait être au Beach Club samedi et au Festival Fauno le 10 septembre prochain. Alors, ça a été annoncé là dans les dernières heures qu'il ne pourra pas être là pour des raisons de santé. On connaît pas les raisons spécifiques, mais tout ce qu'on sait au moins, c'est que pour le Beach Club, ils ont déjà trouvé un remplaçant. Ce sera 50 Cent qui sera là samedi.
0: OK, 50 Cent, c'est l'Américain, le rappeur.
1: Oui, le rappeur.
0: OK, t'as le choix de Gims et 50 Cent.
1: Oui. Un Français, un Américain.
0: Peu importe, il y en a un qui est beaucoup plus big. Ça fait que les gens qui ont lu bien ont gagné avec 50 Cent.
1: Ben, ça dépend si tu voulais aller voir Gims. Ouais, parce que c'est pas du tout le même type de rap, là, on s'entend.
0: Non, c'est vrai.
1: Fait que ça dépend qu'est-ce que tu préfères.
0: Oui, on termine ça avec un spectacle, en fait deux spectacles cette fin de semaine qui sont offerts au Palace pour la cause.
1: Oui, Musicophonie. Alors, je vous rappelle, c'est avec des musiciens de En direct de l'univers. Il y aura deux représentations, donc une vendredi, une samedi. L'artiste invité de demain, ben, c'est Richard Séguin. Et samedi, c'est Antoine Gratton. Puis je vous rappelle, tous les profits iront à la Fondation Louis-Philippe Janvier qui vient en aide aux jeunes adultes de 18-35 ans atteints de cancer. Donc, pour vos billets, c'est au palacedegranby.com.
0: Merci, Lydia.
1: Plaisir.
0: À mardi, je partais pour dire lundi.
1: Hé, hey, on a congé lundi, c'est vrai. Hey. Ben, pas moi, là, mais toi, oui.
0: Mardi. Bye.
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C'était Adèle dans le retour M105. Il est 17h24. Vous êtes-vous déjà demandé à quel endroit se trouvent les gens les plus gentils sur la planète? On a la réponse pour vous tantôt, après Mike Clay, avant les infos M105 qui sont à venir. On vous souhaite une bonne fin de journée. Un gros merci d'être dans

0: bien sûr, avec Florence. Florence, on va jaser de gens gentils.
1: OK. Oh, ouais. Ça va faire du bien.
0: Ouais, avec tout ce qui se passe dans l'actualité, ouais. C'est le fun d'aller chercher de la gentillesse. Fait qu'on a mis la main sur le top 5 des pays où les gens sont les plus gentils.
1: Oh, je prends des notes.
0: Selon toi, mettons, juste pour le fun, dis-moi, quel pays vois-tu en première position?
1: Oh mon Dieu, tu me mets vraiment de spot. Ben, parce que je mélange un peu, je pense, le bonheur avec la gentillesse.
0: OK, fait que là, tu vois les Scandinaves.
1: Oui, tout de suite. Mais c'est peut-être pas nécessairement ça. Sinon, je vois des pays, peut-être, d'Amérique du Sud.
0: OK.
1: Au niveau de la gentillesse.
0: Nous verrons si t'as raison.
1: OK.
0: On y va avec le top 5.
1: OK.
0: Cinquième position, la Nouvelle-Zélande.
1: Ah! Oh!
0: Pourquoi la Nouvelle-Zélande? Parce que là-bas, ça a l'air qu'on place le respect, la générosité et le soin des invités en priorité. Okay. Fait que les gens sont considérés comme gentils là-bas. La quatrième position, tu la connais très bien. Parce que tu l'as visité il y a un mois.
1: Le Portugal!
0: Ouais. Tu vas me dire si c'est vrai. On dit qu'il y a une gentillesse naturelle de ses habitants là-bas.
1: Ben, c'est vrai que tout le monde était très gentil et accueillant.
0: Ouais.
1: J'allais dire aussi, le Canada, on est sûrement là-dedans aussi.
0: On l'est plus, selon Trump. On n'est pas gentil, tout le monde le sait. Puis notre premier ministre est encore moins gentil. C'est ce que Donald a encore dit aujourd'hui, d'ailleurs, dans les médias américains. Donc, Portugal est en quatrième position des pays les plus gentils. La troisième position, c'est le Costa Rica.
1: Ah!
0: Parce qu'ils ont un mode de vie communautaire là-bas qui est pacifiste ou pacifique et qui soutient l'entraide. Donc, quand les gens arrivent, ils se sentent bien parce qu'ils sont habitués d'être comme ça dans leur collectivité. Donc, Costa Rica est en troisième position. La Thaïlande, que l'on appelle le pays du sourire.
1: Ah, vraiment?
0: Parce que les gens sont très, très, très souriants, mais ils ont un gros respect des autres là-bas. Et leur accueil est hyper chaleureux. C'est pour ça qu'ils arrivent en deuxième position.
1: Wow.
0: Et la première position, roulement de tambour. C'était pas un très bon son, mais c'est pas grave. Je suis fier de dire que c'est les États-Unis, c'est pas vrai. Depuis, surtout, 2025.
1: Imagine. Oh, wow.
0: Non, c'est le Canada.
1: Wow.
0: On est encore le pays le plus gentil du monde.
1: Parce que la gentillesse, ça compte pour beaucoup dans ce monde.
0: Ouais, c'est moins payant, mais ça compte.
1: Mais ça compte.
0: Fait qu'on est reconnu mondialement encore comme étant le pays le plus gentil. On est la population la plus polie sur la planète. On est hyper tolérance avec n'importe qui. Et on est ouvert d'esprit au Canada. Voilà pour quelle raison. Nous sommes les plus gentils du monde. Soyons donc fiers avec tout ce qui se passe.
1: On s'excuse
0: tout ce qui
1: beaucoup. Par contre, excuse-moi, je ne l'ai pas te
0: couper. Mais c'est ça la gentillesse.
1: Oui.
0: C'est s'excuser. Tu viens de le faire.
1: C'est
0: juste de le faire. Pardon, je ne voulais pas te couper. Hein? T'es-tu une vraie Canadienne?
1: Oui, et fière de l'être.
0: Alors, j'arrête de parler et je vais te laisser toute la place avec ma gentillesse habituelle parce que ça sera le temps des infos M105.
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0: Et aujourd'hui, Florence, le premier ministre du pays le plus gentil du monde, c'est-à-dire Mark Carney, a annoncé un nouvel investissement.
1: Oui, M. Carney qui a annoncé que son gouvernement, c'est-à-dire le nôtre, consacrera 4,7 milliards de dollars à la construction de 313 wagons de passagers pour Via Rail. M. Carney qui en a d'ailleurs fait l'annonce un petit peu plus tôt aujourd'hui à l'usine Alstom de Thunder Bay en Ontario, où les wagons seront d'ailleurs construits. Il précise qu'il s'agira des premiers wagons voyageurs de Via Rail construits au Canada depuis une quarantaine d'années. Le ministre des Transports, Stephen McKinnon, indique pour sa part qu'il s'agit du plus important investissement ponctuel de l'histoire de Via Rail et que ce projet permettra de créer 700 nouveaux emplois. À l'échelle locale, on en parlait un petit peu plus tôt de passage à Roxton Pond aujourd'hui. La première ministre sortante, Christine Fréchette, qui a annoncé une bonification du crédit d'impôt destiné aux travailleurs âgés de 65 ans et plus. C'est une mesure qui prévoit une hausse de 200 $ du crédit accordé à cette catégorie de travailleurs. Madame Fréchette qui a également dévoilé une réduction fiscale visant les personnes de 65 ans et plus, donc la même tranche d'âge, qui occupent un emploi dans un service essentiel. D'après les données fournies par la CAQ, cet engagement représenterait une dépense annuelle variant entre 180 et 190 millions de dollars pour les contribuables. Et terminons toujours à l'échelle locale, mais cette fois-ci du côté de Granby. Je rappelle qu'en fin de semaine aura lieu la 48e édition de l'international de soccer Jean-Yves Faneuf de Granby, qui est le plus important tournoi en ce genre au Canada. Et le tournoi sera également l'occasion de mettre en œuvre pour la toute première fois l'initiative Soleil, où les arbitres seront appelés à reconnaître grâce à la carte mention Soleil, les gestes et les comportements positif des entraîneurs. Comme l'avait dévoilé Martin Bélanger, qui est le coordonnateur pour les Cosmos de Granby sur nos zones il y a un peu plus d'une semaine maintenant, l'événement établira aussi un record en fin de semaine, un record de participation avec 404 équipes féminines et masculines des catégories U9 et à U21. Et c'est un achalandage qui devrait générer aussi d'importantes retombées économiques. Donc, on parle de 3 millions de dollars pour Granby et les municipalités environnantes. Alors, voilà l'essentiel de vos infos. Détails, autres nouvelles, comme d'habitude, au m105.ca.
0: C'est vraiment bon pour seulement quelques jours. Là,
1: ouais.
0: Côté retombées.
1: Ouais.
0: Bienvenue aux gens qui viennent de l'extérieur parce que les équipes viennent de partout pour ce tournoi.
1: International.
0: Bon, on va y aller avec d'autres nouvelles sportives. Au tennis, au US Open, Leila Annie Fernandez a gagné son match en double féminin. Aujourd'hui, même affaire pour l'autre Canadienne, Gabriela Dabrowski. Malheureusement, Félix Auger-Aliassime, lui, y a été éliminé. Denis Shapovalov, demain, sera en action, va affronter Ben Shelton au troisième tour et Leila Annie Fernandez affrontera la troisième meilleure joueuse sur la planète. Et on vous rappelle que les guerriers sont à Montréal ce soir. C'est au stade Raymond Daviau pour le troisième duel de la série face aux Jets de Montréal puis la formation Montréal. Montréalaise mène 2-0 dans cette série-là. C'est comme le match de la dernière chance ce soir en passant pour les guerriers. On a 25 degrés en musique. Lady Gaga sera des nôtres tantôt, mais avant ça, c'est Milky Chance. 105.

0: C'est le retour de Michel Tassé qui va venir nous parler de nos équipes sportives et on va parler du tournoi Jean-Yves Faneuf avec Martin Bélanger du Cosmos.
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0: C'était la Dead Dance avec Lady Gaga. Dans le retour M105, c'est 17h41. 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Dans deux minutes, elle est de retour avec nous pour sa chronique pour en finir avec la charge mentale. Sarah Boily-Brodeur.
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7: Il est maintenant 17h44. On l'a dit tantôt, on va le répéter parce qu'elle est de retour officiellement avec nous cette saison, puis on est bien contents. Salut Sarah.
8: Allô, allô.
7: On va parler de charge mentale encore parce que le phénomène est toujours d'actualité.
8: Ben absolument, vraiment.
7: Puis là, c'est la rentrée.
8: Oui, ben là, bon, j'ai pas l'air original là, parce que je pense qu'on parle de la rentrée un peu partout vu que c'est la semaine de la rentrée, effectivement. Par contre, j'avais envie d'amener un angle un peu différent. Il y a la rentrée scolaire, mais c'est un peu comme, je sais pas si tu as remarqué, on dirait que la rentrée arrive avec le début d'un cycle. C'est-à-dire que c'est un cycle de travail durant toute l'année. On a un petit break à Noël, là, des fois. Puis après ça, ça va jusqu'à l'été. Et là, l'été, tout se relâche.
7: C'est comme, c'est toujours ça.
8: Autour de juin, là, vraiment à la fin des classes, finalement. C'est comme si c'est ancré en nous, hein.
7: Moi, l'impression que ça me donne, c'est que, à partir de septembre, c'est comme si on arrête de vivre.
8: Ah, OK. C'est vraiment, je suis vraiment contente que tu apportes ça comme ça parce que tu vois, moi, je l'ai toujours vu comme un début de cycle. Et là, j'ai posé la question sur mes réseaux sociaux, puis il y en a beaucoup qui disaient que pour eux, c'est la fin de quelque chose, justement. Ah. J'ai trouvé ça vraiment intéressant. Mais c'est ça, c'est que c'est comme si l'été est un espèce de temps de pause, de zone tampon, où est-ce que là, on est bien. Les enfants se couchent un peu à l'heure qu'ils veulent. Le budget, bah, tu sais, on le regarde un peu moins.
7: On panique en septembre, mais...
8: Ben voilà, mais c'est exactement ça. C'est que septembre, là, c'est comme si toutes les conséquences de nos semaines de vacances, finalement, ouais, nous tombent sur la tête. Puis là, c'est là le moment où est-ce que, ben là, on commence à se dire, OK, il va falloir qu'on remette une routine, faut qu'on mette un horaire, les enfants peuvent plus se coucher à l'heure qu'ils veulent ou se lever à l'heure qu'ils veulent, là, tu sais, souvent, ils se lèvent plus tôt, finalement, là, tu sais, ils avaient pris quand même un bon rythme, là, de dodo qui, là, malheureusement, n'est plus. Fait que, ça vient effectivement, comme je dis, pour moi, c'est une nouvelle année, j'ai l'impression. Moi, je fêterais quasiment le nouvel an en septembre. Tu sais, comme dans ma tête, c'est une nouvelle année. Mais pour plusieurs, c'est la fin du plaisir de l'été. C'est vraiment un petit mini deuil. Puis ça revient avec beaucoup de choses. On parlait de l'horaire, mais ça revient aussi avec ce que moi, j'appelle chez moi la maître de l'horaire. Ça, c'est un rôle qui est attribué à une personne de la famille. Dans mon cas, c'est moi, c'est la femme.
7: Bonjour, la maître de l'horaire.
8: Oui, merci, bonjour. Je dirais pas que c'est toujours la femme. Quand je parle avec mes amis, c'est pas mal mes amis de filles quand même. Mais c'est ça, la maître de l'horaire, là, c'est celle-là qui tient là, serrer la famille. Là, t'sais. Là, il est rendu 7h. Là, c'est la routine. 7h, c'est la collation. Parce qu'à 7h20, c'est le bain. Puis qu'à 7h45, c'est l'histoire. Puis qu'à 8h, t'sais, c'est très rodé au quart de tour.
7: De là, la raison pour laquelle la plupart des gens apprécient l'été.
8: Ben voilà, c'est vraiment ça. C'est que l'été, là, il y en a pas de maître du temps. Là. C'est comme, c'est pas grave. On va prendre une crème glacée. C'est pas grave. On va faire un feu. Ben ouais, ils dormiront demain matin. c'est comme si tout devient plus relax. Puis là, à l'automne, on s'oblige à retourner dans ça qui est difficile. Puis c'est ça qui devient un peu comme un genre de deuil, mais ça devient aussi un moment où est-ce qu'on réalise tous les chapeaux qu'on porte. Je sais pas si tu connais, moi, c'est une histoire que j'adore, là, l'histoire de la grenouille dans l'eau bouillante.
7: Non.
8: Dans le fond, OK, parfait, je te raconte ça. Il y a deux grenouilles. La première, on la prend, puis on la met dans de l'eau bouillante. Bien, tout de suite, elle se rend compte que c'est bouillant, puis elle saute. Okay, elle s'en va. Ouais. La deuxième, on la met dans de l'eau froide, puis on grimpe tranquillement la température. Puis elle s'en rend tellement pas compte qu'elle bouillit. T'sais, elle finit. C'est un peu la même chose. Tout au long de l'année, c'est comme si on se rajoute des responsabilités. On s'en rajoute tranquillement, fait qu'on s'en rend plus ou moins compte. Oui, on le sait que c'est lourd. Oui, on le sait que... Puis là, l'été, c'est comme si tout d'un coup, on vient d'arrêter la température. Puis à l'automne, floup, t'essayes de la repartir. Ça griche un peu. Hein? C'est plus dur un peu. Fait que c'est là où est-ce que les gens se rendent plus compte de la lourdeur, finalement, qui vient avec ça. Puis que toutes les responsabilités, toutes les tâches, tantôt on parlait de routine aussi, mais les routines, c'est qui va la faire, cette routine-là? Les enfants de 10 ans diront pas, maman, je recommence ma routine, tout va bien maintenant.
7: Mais ça existe des enfants parfaits à la TV.
8: Oui, c'est ça. J'allais dire, tu me diras où les trouver parce que moi, j'ai pas magasiné là. Mais c'est ça. Fait que, tu sais, il y a tout ça aussi. Fait que là, c'est qui va l'imposer, cette routine-là, tu sais? Fait qu'on redevient un peu le personnage plate, finalement, que ça nous tente pas d'être. Puis il y a non seulement la rentrée, mais il y a la rentrée aussi au travail.
7: Ben, tout arrive en même temps.
8: Exactement.
7: C'est pour ça que moi, je te disais tantôt, dans ma tête, c'est la fin de quelque chose. C'est pas le début de quelque chose. Oui, c'est un autre début, mais c'est la fin d'un moment relax.
8: Mais tu vois, c'est intéressant parce que chaque fin apporte un nouveau début. Puis chaque début signifie qu'il y avait une fin. Fait que les deux sont vrais, finalement. Tu sais, vraiment. Puis je pense que ça pourrait être intéressant, éventuellement, de regarder des trucs pour ça.
7: On va les regarder après s'offrir une toune qui va nous faire du bien, qui va nous faire décompresser, les Black Eyed Peas, I Got a Feeling.

0: La toune anti-charge mentale pour aujourd'hui, les Black Eyed Peas, I Got a Feeling, dans le retour M105, 17h52, presque 53 minutes. On est toujours avec Sarah pour parler de charge mentale de la rentrée du mois de septembre. Mais là, on va y aller avec des trucs que tu as à nous donner.
1: Ben oui, parce que c'est le fun de soulever le problème, mais si on n'a pas de trucs après... Ben oui, c'est ça, exactement. Donc, là, on parlait, bon, est-ce que c'est une fin ou c'est un nouveau en soi? C'est un peu un mix des deux, hein? Ça peut être un excellent moment pour décider de repartager les tâches. C'est pas quelque chose qui est tout le temps agréable comme conversation. Donc, on peut décider de l'emmitoufler, là, genre, on va commencer par aller faire un souper au resto, aller voir un film, puis en revenant, on fait ça, tu sais.
0: J'ai dit plein de compliments, puis après ça, c'est bon, faut que tu travailles un peu.
1: C'est ça, voilà. Bon, le lave-vaisselle est à toi maintenant. Mais c'est ça. Fait que ça peut être un bon moment pour répartir les tâches. Il y a Mère Ordinaire, Bianca Lompré, que je suis... à moitié, je vais dire, sur les réseaux sociaux. Mais l'autre fois, j'ai vu un vidéo d'elle qui parlait des ministres. Puis elle disait, chez elle, il y a le ministre des Finances, il y a le ministre des Loisirs, il y a le ministre... Je trouvais ça intéressant comme façon de diviser ça parce que, en gros, c'est vraiment juste une façon de dire, OK, ce volet-là, il est à toi complètement. Moi, là, je m'en décharge. Fait que tu décides de pas inscrire les enfants à aucun cours, là, ben, ton problème. Puis quand ils vont chialer, je vais dire, ben, c'était lui le ministre de... Fait que, tu sais, je pense que ça peut être quand même intéressant. Est-ce que ça enlève le côté équipier du couple, je pense...
0: J'aurais peur un peu, moi.
1: Ouais, faut faire attention, je pense, quand même à ça. Mais je pense que, dépendamment, parce que mon prochain truc, c'est d'avoir un calendrier partagé. Ça, avec le calendrier partagé, je pense que c'est bon de savoir qui book quoi. Je donne un exemple. Si, mettons, moi, je fais tout le temps les rendez-vous des enfants, mettons, puis mon conjoint fait tous les rendez-vous qui est pour moi et lui. Ben, c'est bon qu'on le sache, tu sais, pour pas passer tout droit. Puis, oups, les enfants, ça fait 3 ans qu'ils sont pas allés chez le dentiste, finalement, tu sais. Fait que je pense que ça, faut quand même faire attention, puis faut se donner des rôles, faut que ce soit clair.
0: T'sais. La beauté du calendrier aussi, c'est que, moi, je suis pas une histoire personnelle, ça arrivait souvent que Sharon et moi, on prenait le rendez-vous. Les deux.
1: Oui, c'est ça.
0: Ça faisait dire, ben, c'est parce que ta conjointe t'a appelé. Ah, OK.
1: Exactement. Oh. Ben, tu vois, c'est exactement ça. C'est vraiment ça. Puis c'est le fun, le calendrier, que ce soit sur un téléphone, mettons, fait qu'un calendrier vraiment partagé qui se synchronise en même temps. Ça peut être sur le tableau familial. Sur le tableau familial, si on pense à le mettre, peut-être que ça crée moins des deuxièmes rendez-vous de dentiste en dedans de 3 semaines, tu sais. Mais c'est ça. Fait que ça peut être un des trucs. Sinon, il y a aussi le fait de responsabiliser les enfants, mais il faut quand même le faire doucement parce qu'il faut pas oublier qu'eux aussi, ils ont une rentrée scolaire. Fait que pour eux aussi, c'est beaucoup. Ben oui, c'est beaucoup d'adaptation. Émotionnellement, c'est chargé, c'est plus difficile. Même là, pour des grands qui sont rendus en 5e, 6e année ou au secondaire, ça reste que ce sont des changements à chaque fois. Ils savent pas nécessairement les amis qui vont être avec eux, ils savent pas leur cause à avoir changé où, etc. Fait que ça crée beaucoup de choses. Fait que moi, je pense que oui, de faire une routine, oui, de mettre des tâches, mais pas de donner d'un coup, OK, voici tes 12 tâches pour l'automne. On peut vraiment y aller tranquillement, une semaine à la fois. Et donc, je vais revenir à mon conseil ultime, c'est de lâcher prise. C'est d'arrêter de se dire, ah oui, ça va être la maison parfaite. Faut que ça ressemble à Pinterest. C'est pas grave, là. Revenons à la base. Tes enfants, ils ont eu des lunchs cette semaine, des lunchs qu'ils ont aimé manger, même si t'as pas découpé des petits cœurs, des petites étoiles dans leur melon d'eau, là, c'est pas grave, là. Ils l'ont mangé pareil, leur morceau. Fait que, tu sais, juste de retourner à la base comme ça, de s'enlever une pression, parce que la rentrée, c'est ça aussi, c'est le fun, puis il y en a beaucoup qui s'emballent, puis là, ça dure 3 semaines, puis après ça, ils sont déjà épuisés de la rentrée, puis là, l'année d'après, ben, ils ont peur de la rentrée, puis ça, c'est ça, faut faire attention avec ces choses-là.
0: Puis j'ajouterai en terminant que la beauté de la vie, c'est l'imperfection.
1: Ah, oh, absolument, mais
0: fait que, s'il y a de la poussière chez vous sur le plancher parce que t'as pas eu le temps, c'est la vie.
1: Exactement.
0: Les enfants s'en rendent pas compte, puis la visite, on va peut-être s'en rendre compte, puis c'est pas grave.
1: Ben c'est ça, ou invite personne chez vous, c'est tout.
0: Hey, ça c'est une bonne affaire, aussi ça coûte moins cher.
1: Oui, c'est ça.
0: Moins de charge mentale, monétaire.
1: On a trouvé le truc.

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3: Ici Florence Aquilina et voici vos infos M105. Au 8e jour de la campagne électorale, le Parti conservateur du Québec dit vouloir donner la liberté de choix aux parents pour la garde d'enfants. Le PCQ qui propose notamment de verser 100 $ par semaine par enfant aux familles qui gardent leur bambin à la maison. Du côté de la Coalition Avenir Québec maintenant, elle se dit bien prête à abolir des ministères, organismes et sociétés d'État, mais elle ne touchera pas à la Société des alcools du Québec. Québec solidaire maintenant a promis de mettre en place un impôt sur la fortune du 0,1% des ménages les plus fortunés s'il est porté au pouvoir. Le chef libéral Charles Milliard, pour sa part, a proposé plus tôt ce matin de créer une plateforme de télésanté pour l'ensemble des Québécois. Et on termine avec la caravane du Parti québécois qui s'est arrêtée aujourd'hui à Val-d'Or, où le chef Paul Saint-Pierre Plamondon a énoncé ses engagements pour la région. Un gouvernement péquiste n'entend pas être plus sévère à l'endroit de la multinationale Glencore, propriétaire de la fonderie Horn à Rouyn-Noranda. Terminons à l'échelle locale, plus précisément du côté de Granby, pour vous parler de Granby qui accueille désormais un groupe à Latine destiné aux adolescents de 12 à 18 ans touchés par l'alcoolisme d'un proche. Ce service est affilié au groupe familial Alanon, qui offre un lieu d'écoute, de soutien et de partage pour les jeunes vivant les conséquences de la consommation excessive d'alcool d'un membre de leur entourage. À titre d'information, les rencontres auront lieu tous les lundis à 19h au centre Leclerc, situé au 250 rue d'Éragon, local 313 à Granby. Alors voilà l'essentiel de vos infos, détails, autres nouvelles, comme d'habitude, au m105.ca.
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6: Ouais, quand on y pense, c'est fou comme ça passe rapidement. Hey, on est déjà jeudi soir, alors bon jeudi. Bienvenue dans cette soirée M105. Profitons de la clarté pour le temps qu'elle est encore avec nous. Avez-vous remarqué, moi j'ai comme fait le constat hier. À partir de 19h environ, il commence déjà à faire noir. Ah! Ainsi va la vie. En tout cas, merci de nous avoir choisis. On est parti pour les deux prochaines avec, entre autres, du Britney Spears. Il y a Talk qui sera des nôtres. A Little Bit Happy. Roxane Bruno avec Michael Bublé. Leur version franco-anglo de la chanson Home. Et on passe ça tout de suite musicalement avec la grande Taylor Swift. Uh-huh.

0: La musique de Britney Spears dans cette soirée M105, déjà la dernière de la semaine. En passant, si vous l'aimez, il y a un événement cet automne qui nous est proposé au théâtre Espace Go. Ça, c'est à Montréal. C'est comme un automne ou une fin septembre, début octobre, signé Britney Spears avec une pièce de théâtre qui va s'appeler Enfin te voilà, mais plein d'autres activités qui sont proposées avant, avec des drags, avec des sosies de Britney Spears. Et concernant la pièce de théâtre, c'est pas sur Britney Spears, c'est pas sur sa carrière. En fait, on va y aller plus avec la surexposition de son corps.
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0: Soirée M105 qui va se poursuivre pour encore une heure. Au début, ce qui va se passer, ben évidemment, on va y aller avec les infos de Florence et après ça, on écoute encore bien de la musique. On va regarder maintenant à quoi va ressembler notre long week-end de la fête du travail. Je vois que pour samedi jusqu'à présent, il y a des fortes possibilités qu'on ait de la pluie. Mais on va se reprendre dimanche ainsi que lundi avec des maximums de 22 et de 23 degrés, plein de soleil tant dimanche que lundi qui s'en vient. Et tant qu'à jaser de la fête du travail, chez nous, on va avoir une programmation, comme toujours, bien diversifiée, musicalement parlant. 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Donc, tout ce qu'on a besoin de savoir sur le m105.ca, c'est quel est votre chanson estivale préférée.
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1: Ici Florence Aquilina et voici vos infos M105. De passage à Roxton Pond, plus tôt ce matin, la première ministre sortante Christine Fréchette a annoncé une bonification du crédit d'impôt destiné aux travailleurs âgés de 65 ans et plus. Cette mesure prévoit une hausse de 200$ du crédit accordé à cette catégorie de travailleurs. Parallèlement, Madame Fréchette a également dévoilé une réduction fiscale visant les personnes toujours de 65 ans et plus qui occupent cette fois-ci un emploi dans un service essentiel. Selon elle, cette initiative a pour objectif d'encourager le maintien en emploi de travailleurs expérimentés dans des secteurs où les besoins de main-d'œuvre demeurent importants. D'après les données fournies par la CAQ, en terminant, cet engagement représenterait une dépense annuelle variant entre 180 et 190 millions de dollars pour les contribuables. Et terminons à l'échelle nationale puisque le premier ministre Mark Carney a annoncé que son gouvernement consacrera 4,7 milliards de dollars à la construction de 313 wagons de passagers pour Via Rail. M. Carney qui a fait cette annonce plus tôt aujourd'hui à l'usine Alstom de Thunder Bay en Ontario où les wagons seront construits. Il précise qu'il s'agira des premiers wagons voyageurs de Via Rail construits au Canada depuis 40 ans. Le ministre des Transports pour sa part, Stephen McKinnon, indique qu'il s'agit du plus important investissement ponctuel de l'histoire de Via. Alors voilà, c'était l'essentiel de vos infos, détails, autres nouvelles, comme d'habitude, au m105.ca.
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0: C'est le retour de Michel Tassé qui va venir nous parler de nos équipes sportives et on va parler du tournoi Jean-Yves Faneuf avec Martin Bélanger du Cosmos.
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1: Déjà presque 20, donc c'est terminé en ce qui me concerne pour aujourd'hui, pour cette semaine. Je suis Marlon, je vous souhaite un beau long congé de la fête du travail. Puis on remet ça bien sûr lundi prochain. Pas lundi, c'est vrai, c'est congé. Mardi prochain, à partir de 4 avec Lydia et Florence. Dans le retour M105, salut.
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Ici Florence Aquilina et voici vos infos M105. Au 8e jour de la campagne électorale, le Parti conservateur du Québec dit vouloir donner la liberté de choix aux parents pour la garde d'enfants. Le PCQ qui propose notamment de verser 100 $ par semaine par enfant aux familles qui gardent leur bambin à la maison. Du côté de la coalition Avenir Québec maintenant, elle se dit bien prête à abolir des ministères, organismes et sociétés d'État, mais elle ne touchera pas à la Société des alcools du Québec. Québec solidaire maintenant a promis de mettre en place un impôt sur la fortune du 0,1% des ménages les plus fortunés s'il est porté au pouvoir. Le chef libéral Charles Milliard, pour sa part, a proposé plus tôt ce matin de créer une plateforme de télésanté pour l'ensemble des Québécois. Et on termine avec la caravane du Parti québécois qui s'est arrêtée aujourd'hui à Val-d'Or, où le chef Paul Saint-Pierre Plamondon a énoncé ses engagements pour la région. Un gouvernement péquiste n'entend pas être plus sévère à l'endroit de la multinationale Glencore, propriétaire de la fonderie Horn à Rouyn-Noranda. Terminons à l'échelle locale, plus précisément du côté de Granby, pour vous parler de Granby qui accueille désormais un groupe à Latine destiné aux adolescents de 12 à 18 ans touchés par l'alcoolisme d'un proche. Ce service est affilié au groupe familial Alanon, qui offre un lieu d'écoute, de soutien et de partage pour les jeunes vivant les conséquences de la consommation excessive d'alcool d'un membre de leur entourage. À titre d'information, les rencontres auront lieu tous les lundis à 19h au centre Leclerc, situé au 250 rue d'Éragon, local 313 à Granby. Alors voilà l'essentiel de vos infos, détails, autres nouvelles, comme d'habitude, au m105.ca.